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1: Bonjour à tous. Tous les cas contacts pour l'antivirus seront placés en quarantaine en milieu hospitalier. C'est l'annonce hier sur X du Premier ministre Sébastien Lecornu. Il précise également que les personnes qui ont partagé un vol avec un malade font bien l'objet d'un processus d'isolement renforcé en milieu hospitalier. Et parmi les 5 Français, un rapatrié du navire, la femme testée positive est en réanimation dans un état stable. En parallèle, tous les passagers ont pu quitter le MV Ondius. Le navire de croisière a quitté dans la foulée l'île espagnole de Tenerife dans les Canaries en direction des Pays-Bas. Aux Pays-Bas, où des membres du personnel d'un hôpital ont été placés en quarantaine après une erreur de procédure dans le traitement d'un patient infecté. Le cessez-le-feu entre l'Iran et les États-Unis est sous assistance respiratoire. Les mots hier de Donald Trump, alors que les deux camps ont échoué à conclure un accord pour mettre fin à la guerre. Téhéran de son côté a réagi. Le principal négociateur iranien affirme de son côté que l'Iran était prêt à donner une leçon en cas d'agression. Le Sénat n'arrive toujours pas à se mettre d'accord sur la proposition de loi sur la fin de vie. Les élus ont rejeté hier soir l'article 2 du texte qui crée un droit à l'aide à mourir, article qui définit les contours de la future procédure. En parallèle, le Parlement a définitivement adopté la proposition de loi renforçant l'accès aux soins palliatifs. Nicolas Sarkozy doit être déclaré coupable d'association de malfaiteurs. Les réquisitions du parquet hier au procès en appel du financement libyen de sa campagne de 2007. L'ancien président avait déjà été condamné pour ces faits en première instance à 5 ans de prison ferme. Le réquisitoire va se poursuivre jusqu'à mercredi. Et puis, elle récompense le meilleur du football français. La cérémonie des trophées de l'UNFP, c'était hier soir. Ousmane Dembélé a été désigné meilleur joueur de la saison de Ligue 1. C'est la deuxième année consécutive qu'il reçoit cette récompense. Et puis du côté des coachs, c'est Pierre Sage qui a reçu le trophée du meilleur entraîneur. Il s'agit de l'entraîneur du Racing Club de Lens. C'est l'actuel club deuxième de Ligue 1. Excellent début de journée à tous.

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7: 7h, le point sur l'actu. Bonjour à tous. La France durcit son protocole sanitaire face à l'antivirus. Sébastien Lecornu a ainsi annoncé sur X que tous les cas contacts seraient désormais placés en quarantaine en milieu hospitalier. Pour l'instant, 22 personnes sont concernées. Il s'agit de celles qui ont partagé un vol avec un malade. Et parmi les 5 Français rapatriés du navire, la femme testée positive est en réanimation dans un état stable. Enfin, le Premier ministre instaure 2 réunions de coordination interministérielle par jour. En parallèle, les 2 derniers vols d'évacuation du MV Ondus sont atterri aux Pays-Bas. Il transportait 28 personnes au total, selon le ministre néerlandais des Affaires étrangères. Aux Pays-Bas, où des membres du personnel d'un hôpital ont été placés en quarantaine après une erreur de procédure dans le traitement d'un patient infecté. Nouveau coup de pouce du gouvernement face à la hausse des prix du pétrole. Le prêt flash carburant créé début avril va ainsi être élargi au BTP. Une aide présentée hier sur France 5 par le ministre de l'économie Roland Lescure. Les cours des matériaux utilisés dans la construction ont en effet fortement augmenté, en cause notamment les produits isolants issus du pétrole. Dans les prochains jours, les TPE, PME, artisans du secteur du bâtiment pourront ainsi faire la demande d'un prêt sur la plateforme BPI France. Un homme de 27 ans aurait projeté une série d'attentats en région parisienne. Il a été mis en examen et placé en détention provisoire hier. Il est soupçonné d'avoir voulu attaquer la communauté juive dans le 16e arrondissement ou encore de faire exploser le musée du Louvre. Des projets jugés sérieux par les enquêteurs, le suspect, lui, nie les faits. 23 milliards d'euros d'investissement en Afrique, c'est l'annonce hier d'Emmanuel Macron depuis Nairobi au Kenya dans le cadre du sommet Afrique-France. Ce sommet intitulé Africa Forward est organisé pour la première fois dans un pays anglophone. Les principaux secteurs concernés par ces annonces, la transition énergétique, le numérique ou encore l'agriculture. Et puis c'est parti sur la croisette, le Festival de Cannes commence aujourd'hui. Pour cette 79e édition, 22 films sont en lice pour la Palme d'Or. Et ce soir, c'est le film hors compétition de Pierre Salvadori, La Vénus électrique, qui sera projeté en ouverture. Excellent début de journée à tous.
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9: Bonjour, c'est Kathleen. Nous avons eu l'opportunité avec Adela, Andrea, Amy, Flavie, Luan et Loris d'aller visiter le centre de santé sexuelle. Nous avons rencontré Alexandra Teillard, sage-femme à l'hôpital de Saint-Nazaire et au centre de santé sexuelle, l'occasion pour nous d'en apprendre plus sur ce métier.
10: C'est quoi être le métier de sage-femme dans le centre de santé sexuelle ?
11: Alors, les sages-femmes, en fait, les gens imaginent notre métier en salle de naissance avec une femme qui accouche et qui fait un bébé. Mais comme j'ai vu récemment dans un superbe film, La Maison des Femmes, que je vous invite à aller voir, nous ne sommes pas des sages-bébés, mais nous sommes des sages-femmes et nous sommes là pour nous occuper des femmes dans leur vie de femme, tout au long de leur période de fertilité, même au-delà. Et au centre de santé sexuelle, évidemment, les premiers pas dans l'intimité, les premiers pas dans la vie affective, on a un rôle totalement justifié pour accompagner les jeunes dans leurs premiers émois et surtout en sécurité pour éviter la grossesse et pour également être sensibilisé et éviter les infections sexuellement transmissibles ou les traiter si on découvre qu'il y a une infection en cours.
12: Donc, sage-femme au centre de santé sexuelle, est-ce qu'il y a une différence sur la pratique de votre métier ou votre formation comparée à un exercement du métier dans un hôpital classique, on va dire ?
11: Alors oui, il y a une différence, mais tout est complémentaire. Et ce que je fais ici, finalement, je le fais aussi parfois à l'hôpital en faisant des consultations de suivi gynéco, donc chez des femmes jeunes ou moins jeunes. Et quand j'accompagne des patientes qui viennent aux urgences gynéco, on fait de la gynécologie, on fait du dépistage, on fait de l'accompagnement de pathologies gynécologiques et éventuellement du traitement. Et puis quand je suis en salle de naissance, je m'occupe des femmes pour que le travail et l'accouchement se passent le mieux possible. Donc tout est complémentaire. Oui, c'est différent, mais c'est ce qui est riche aussi. On a un métier très riche, très intéressant.
9: Alexandra Théard nous explique maintenant pourquoi avoir choisi d'exercer une partie de son activité au centre de santé sexuelle.
11: J'aime bien le contact avec les jeunes. Clairement, ça, je trouve ça quand même hyper sympa. Et parce que dans notre activité ici, on se déplace également dans les structures scolaires, dans les collèges de la région qui nous sollicitent pour pouvoir faire des séances, leur proposer des séances de prévention en vie affective et sexuelle et du coup leur donner des ressources et des informations concernant un sujet qui est somme toute assez tabou dans les familles la plupart du temps. Donc oui, moi j'aime bien être auprès des jeunes, ça, c'est intéressant.
10: Et est-ce que les hommes peuvent aussi être sages-femmes ?
11: Tout à fait. Les hommes peuvent également faire ce métier. S'ils ont envie de s'occuper des femmes, c'est un métier qui est très riche et qui est très varié. Et les sages-femmes peuvent travailler en libéral aussi, exercer en libéral, peuvent faire des consultations de suivi de grossesse. Certaines peuvent se spécialiser pour faire de l'échographie obstétricale, donc prénatale et également gynécologique. On fait de la préparation à la naissance, on peut faire du suivi gynécologique en libéral, on va voir les couples quand ils ont eu un nouveau-né à la maison pour voir comment ça se passe, comment l'organisation à la maison se fait avec ce petit loulou là qui vient d'arriver tout frais. Voilà, donc c'est très très très varié. Alors déjà, juste pour terminer, on est aussi au centre de santé sexuelle, on accueille tous les couples et surtout les femmes qui ont des grossesses inopinées, non prévues, et qui sont en réflexion sur le fait de savoir s'ils souhaitent ou non garder la grossesse. Et si la femme souhaite interrompre cette grossesse, on les accompagne dans une démarche d'interruption de grossesse. Donc ça, c'est une autre partie du métier également, donc toujours s'occuper des femmes, peu importe le moment de leur vie.
5: Quel est le parcours pour devenir sage-femme ?
11: Eh bien, pour devenir sage-femme, il faut faire c'est 6 années de formation, en passant la première année par une année de PASS ou de LAS actuellement, pour passer le concours de médecine, le concours combiné médecine, odontologie, donc dentaire, maïeutique pour sage-femme et pharmacie. Et en fonction du choix initial et ou en fonction du classement, pouvoir intégrer l'école de sage-femme qui, du coup, une année plus 5 autres de formation, qui est une formation théorique et clinique avec quasiment autant de temps théorique que de temps pratique dans les services hospitaliers ou en libéral dans d'autres services.
10: Et pour ceux qui veulent faire cette formation, on passe là après pour devenir sage-femme. Quelle spécialité ou quelle voie choisir au lycée?
11: Au lycée, probablement plus confortable de démarrer une passe-lasse en ayant fait un parcours scientifique. Et ce qui ressort, a priori, c'est plutôt avec une spécialité mathématique, physique ou SVT. Après, le choix, la balance est là, mais voilà, c'est plutôt à privilégier. Après, ça reste un concours, donc en fonction, la première année de passe ne reprend pas les équations ou les schémas mathématiques d'une année terminale. Donc, ça dépend de la volonté, de la capacité de travail et de chaque jeune, en fait, probablement.
9: Merci beaucoup à Alexandra Théard de nous avoir reçus au Centre de Santé Sexuelle.
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13: 3 candidats dans un mouchoir de poche, mais on se régale. C'est du beau jeu, ça.
14: Yeah. Soprano Paul, Mirabel, Squeezie, McFly et Carlito.
13: Pardon ? Quelle est votre réponse ?
14: Marlène Schiappa, Lady Gaga, Omar Sy, Clara Luciani, Nicki Minaj, Florence Foresti, Taylor Swift, Mbappé, Emmanuel Macron, Donald Trump, Damso, Marion Cotillard, Katy Perry, Charles Leclerc, Léon Marchand, Angèle, Lenny Kravitz, Greta Thunberg, François Hollande, Philippe Etchebest, Billy Eilish, Wendy Renard, Nikos Aliagas, Barack Obama, Cyril Lignac, Teddy Riner, Julien Doré, Loan, Thomas Pesquet, Harry Potter, Yann Barthès, Inox, Tag, Lena, Situation, Adeline Champ, Brad Pitt.
13: Attention, comme en 1912, quelle émission animalière voit ses principaux dirigeants massacrés par un animateur dont le véritable prénom est Ronan. Bien joué, 3 points.
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16: la chronique
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16: Bonjour, je suis donc journaliste reporter radio. Quel est votre prénom et votre nom de famille ?
17: Jean-Luc.
16: Jean-Luc comment ?
18: Clashman.
16: Jean-Luc Clashman. Je me nomme Iris et j'ai 18 ans. Et quel est votre métier ?
19: Je suis scientifique, un peu fou.
16: Vous êtes conscient que vous êtes faux ?
19: Oui.
16: J'aimerais comprendre quel genre de créature, genre Frankenstein ou plutôt un vampire ou un zombie ou vous voyez ?
19: Un humain mi-animal, genre mélangé avec un rat.
16: Pourquoi nous sommes là aujourd'hui ? C'est pour parler de quoi ?
20: C'est vous qui faites l'interview normalement, non ?
16: Elle est où, votre pâtisserie ?
19: À Saint-Nazaire, auprès du port.
16: Le but de cette interview, ça va être de vous demander quels sont vos projets pour la ville de Saint-Nazaire. Parce que Guérande, c'est près de Saint-Nazaire, mais qu'en est-il pour le sel de Guérande qui est produit ? Allez-vous augmenter l'économie ou arrêter le marché de ces petits marais ?
19: Non, je vais pas arrêter. Je vais peut-être faire le payer plus cher.
16: Pour faire le dessert fou, j'imagine que vous avez dû faire des études. J'aimerais savoir depuis combien de temps vous cuisinez ?
19: Depuis bientôt 15 ans.
16: D'accord, et vous comptez toujours garder les indices géographiques protégés, les IGP et les labels, pour éviter que du coup on usurpasse vos produits de qualité de ce petit or blanc.
19: Oui.
16: Une autre petite question, il est composé de quoi ?
19: De chantilly, de vanille et de pépites de chocolat.
16: Et vous avez découvert quoi ?
20: J'ai découvert une larme de lune. C'est une larme qui vient de la lune. En fait, elle est tombée de la lune et elle est allée par terre.
16: J'aimerais comprendre pourquoi votre labo a explosé.
20: Je viens de faire une découverte exceptionnelle dans la ville où j'habite.
16: Et vous habitez où ?
20: J'habite à Drancy.
16: Bon bah voilà, j'imagine que c'était tout. Hein, qu'est-ce qui nous donne en général envie de le manger, ce nazérien ?
19: Il est beau.
16: D'accord, très bien. J'ai juste une petite question à vous poser. L'ingrédient secret que vous ne voulez pas révéler au public ?
19: Bah je vais pas vous le dire.
16: Pourquoi vous êtes-vous présenté en fait ?
19: Pour améliorer la qualité de vie de Saint-Nazaire.
16: Bon bah, au plaisir de vous revoir et j'espère que j'aurai l'occasion de le goûter. Merci beaucoup, Amy Froger.

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2: Salut, c'est Élie. J'ai 10 ans, je suis en CM2 à l'école Saint-Goire, je vis à Saint-Nazaire. Si je devais me décrire, je dirais que j'ai du charisme et je danse bien. Je suis très impatient. Une musique qui me met en bonne humeur, c'est Spider de Maître Gims. 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Par contre, je n'aime pas la mort, les grincements de portes. 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
3: Ça veut dire être tranquille comme ça.
2: Un truc qui me dégoûte, c'est le slime. Le slime, c'est un truc gluant, qui s'est fait des petits bruits et quand tu le mets dans un pot, ça fait des petits proutes. Un bruit que j'aime bien, c'est le bruit de la mousse. 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

0: devais me décrire, je dirais que j'ai du charisme et je déteste mon frère. Une musique qui me met de bonne humeur, c'est L'Attentura. Ce que j'aime dans la vie, c'est jouer à Brawl Stars, jouer à Fortnite, dormir. Par contre, je n'aime pas les épinards et les choux de Bruxelles. Plus tard, j'aimerais être animateur de colo console et être artiste. Si j'étais une personnalité, je serais Michael Jackson parce que je chante bien. 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Si je devais manger un truc tous les jours, ce serait poulet KFC. 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Un truc qui me dégoûte, ah, c'est les bouts de nourriture coincés entre les dents. Un bruit que j'aime bien, c'est le silence. Merci de m'avoir écouté, c'était Jessie dans la tribu.
1: Salut, moi c'est Joulène, j'ai 11 ans, je suis en CM2 à l'école Saint-Goard et je vis à Saint-Nazaire. Si je devais me décrire, je dirais que je suis gentil et impatient. Une musique qui me met de bonne humeur, c'est le jazz.

Ce que j'aime dans la vie, c'est les sports, particulièrement le foot, les films, voyager. Plus tard, j'aimerais être un joueur de foot. Si j'étais un objet, je serais un manga parce qu'il n'y a pas beaucoup d'écriture et j'adore les illustrations. 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Un bruit que j'aime bien, c'est le bruit des vagues. Merci de m'avoir écouté. C'était Julen dans la tribu.

0: Salut, moi c'est Milo, j'ai 10 ans. Je suis en CM2 à l'école Saint-Goar et je vis à Saint-Nazaire. Une musique me met de bonne humeur, c'est Nous sommes les patates.
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0: 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Par contre, je n'aime pas la plage. Plus tard, j'aimerais devenir ingénieur dans l'école du père du copain de ma sœur. Si j'étais un film, je serais Mewtwo contre-attaque parce que je l'ai vu au moins 20 fois. 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Un truc qui me dégoûte, c'est le vomi de chat. Un bruit que j'aime bien, c'est le bruit d'un clavier. Merci de m'avoir écouté, c'était Milo dans la tribu.

0: Salut, moi c'est Yuen, bon, j'ai 10 ans, je suis en CM2 à l'école Saint-Goar et je vis à Saint-Nazaire. La musique qui me met de bonne humeur, c'est la danse du rat. Ce que j'aime dans la vie, c'est le sport et particulièrement le judo. Et j'aime jouer à Brawl Stars. Par contre, je n'aime pas la mort et la pluie parce que je ne peux plus jouer dehors. Si j'étais une série TV, je serais Naruto parce que j'aime le suspense. Si je pouvais aller où je veux là maintenant, ce serait à la plage pour aller me baigner. Si je devais manger un truc tous les jours, ce serait les nuggets. 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Si j'ai un truc qui me dégoûte, c'est les araignées. Merci d'avoir écouté, c'était Yuen de Dans la tribu.
1: Salut, c'est moi, Sachet. J'ai 11 ans, je suis en CM2 à l'école Saint-Goar et je vis à Béni. Une musique qui me met

De bonne humeur, c'est Je suis en feu de soprano. Ce que j'aime dans la vie, c'est jouer avec mon père, regarder ma série HPI et jouer au foot. Par contre, ce que je n'aime pas, c'est vider le lave-vaisselle et ma sœur des fois. J'aimerais devenir vétérinaire. Je rêve d'avoir un animal. Si j'étais un film, je serais le roi lion, parce que j'adore ce film. 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

0: 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Merci de m'avoir écouté, c'était Sacha dans la tribu.
1: Un peu gluant, mais appétissant.
2: Ben voilà!

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3: Direction le collège Albert Vincent, en compagnie de Salomé, Léa, Maxence et Arthur. Et tous les quatre vont tenter de découvrir la définition d'un mot qui peut paraître facile puisque c'est le mot matin. Mais ce n'est pas le mot matin qu'on connaît tous, non, c'est le mot matin avec un accent circonflexe sur le A. Du coup, ça ferait plutôt matin. Alors, est-ce que ça vous dit quelque chose? Qu'est-ce que ça peut être? Léa?
4: Je sais pas, ça me fait penser au teint.
3: Ah d'accord, et alors ce serait quoi la différence entre le teint et le matin? T'as vu, j'essaie de prendre l'accent sur le A, mais j'ai...
4: Matin, teint, le teint, voilà, c'est tout.
3: Alors, en rapport avec le teint, et ce serait d'avoir un beau teint, d'avoir un teint...
4: Non, je sais pas, une crème pour le teint, ouais.
3: Maxence, une idée?
5: Que c'est chiant le matin, quoi, c'est chiant de se lever...
3: Ah d'accord, alors tu vois, tu penses que ça aurait un lien avec le matin qu'on connaît tous, ouais. Sans l'accent, mais là en fait ce serait le côté, quand c'est un matin, c'est que c'est les matins difficiles en fait.
5: Voilà. Ouais.
3: D'accord, matin c'est quand tout va bien, matin c'est quand tout va mal.
5: Oui.
3: Ok, pourquoi pas. Arthur?
6: Bah je pensais à la même chose, mais j'ai pas d'autre idée.
3: Alors la même chose que qui? Que Maxence ou que Léa?
6: Que Léa.
3: Ah donc la crème pour unifier le teint?
6: Ben non, maman, en rapport avec le teint. C'est une chose.
3: En rapport avec le teint, alors ce serait quoi plus précisément si c'est pas une crème?
6: C'est un rapport, mais j'ai pas trouvé une idée.
3: D'accord, en rapport avec le teint. On va aller voir du côté de Salomé qui avait pas d'idée tout à l'heure.
7: J'en ai toujours pas.
3: Toujours pas? Non.
7: Bah non, ça me fait penser à rien.
3: À rien. Alors, est-ce qu'il y a une idée de tes camarades qui te plaît?
7: Non.
3: Non, alors j'ai pas d'idée, mais je trouve que les autres, elles sont toutes pourries.
7: Ouais, voilà.
3: Ouais, voilà.
4: C'est pas sympa pour eux. Hein.
3: C'est pas sympa pour eux, et pour toi d'ailleurs, non plus, Arthur. J'aime bien ta façon de t'exclure du groupe comme ça.
5: Je sais.
3: C'est sympa. Alors si finalement, ça y est, c'est venu, Salomé, tu as une idée?
7: Oui, je préfère pas le dire à la radio.
3: Oh bah pourquoi?
7: Parce que c'est un peu vulgaire.
3: Non, ça te fait penser... Non, parce que tu viens de me le souffler à l'oreille, ça te fait penser à un verbe.
7: Oui, mater.
3: Bah ça va, c'est pas vulgaire. Hein. Je veux dire qu'on peut très bien mater un film. On n'est pas obligé, comme Maxence, de mater des fesses. On peut mater un film.
7: Oui.
3: Et du coup, voilà, il n'y a plus de problème.
7: Oui.
3: Alors, ce serait quoi, du coup, matin?
7: Moi, ça me faisait un mater dessin.
3: Ah, d'accord. Alors, ok. Pourquoi pas? C'est bizarre, mais pourquoi pas? Donc, je vous rappelle, hein, nous avons une crème pour le teint, ou en tout cas quelque chose en rapport avec le teint. Nous avons les matins difficiles. Donc, un matin normal, ce serait matin. Un matin difficile, ce serait matin. Et nous avons le fait de mater des seins. Voilà. Oui, je sais, c'est bizarre. Alors, vous n'y êtes, comment dire, pas du tout.
5: Un peu normal, hein.
3: Ah bah voilà, un peu normal, je ne sais pas.
4: Vous êtes complètement à côté de la plaque.
3: Ah, c'est ce que je dis normalement, c'est ça?
4: Oui, oui.
3: Bon, bah heureusement, t'es là pour me reprendre. Donc, vous êtes totalement à côté de la plaque. Merci, Léa. Matin, en fait, c'est un chien massif employé à la garde ou même à l'attelage.
5: Comme dans la neige.
3: Exactement. Voilà ce que c'est qu'un matin.
5: Matin, c'est pas penser à un chien, quoi.
3: Non, je suis d'accord avec vous. C'était vraiment pas facile.
5: Oui, vraiment pas facile.
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9: Bonjour, je m'appelle Elaj. Je viens de la République de Guinée. Ce qui m'a surpris quand je suis arrivé à Paris à la gare de Bercy, c'est le fait de voir tout le monde pressé, d'essayer de poser une question aux gens et personne ne fait attention à toi. Je me sentais perdu dans les stations de métro. D'ailleurs, dans le métro, les gens ne se saluent pas. Chez moi, ça ne se fait pas. Tout le monde se dit bonjour. J'ai aussi été choqué car en France, les personnes plus âgées que moi préfèrent qu'on les tutoie. Je commence tout juste à m'habituer à ça. Mais dans mon pays, la Guinée-Conakry, on ne tutoie pas les personnes plus âgées que nous. Depuis que je suis arrivé en France, j'ai appris beaucoup des expressions familières comme crever, grailler ou encore chelou. J'ai envie de vous partager à mon tour un mot dans ma langue, le poulard. C'est Diarama qui veut dire salut ou encore merci. Je vais vous faire découvrir une chanson dans ma langue. L'artiste s'appelle Yuriken. Son titre est Wataja Sinan. Je vais la chanter dans ma langue. Wataja Pitogorko Imodaro Wakilo. et de fota satino arsi ke mai demande wo pata ma jangu wo tahuto windu ma romandito hande an jango mi fadi jango wo bego ko ari wo ko sayna ko lutata ta jasi nan fi 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homme lève-toi travaille et fais l'effort. Ta destinée, c'est la réussite. Le destin est inévitable. Écris et souviens-toi. Aujourd'hui, c'est toi. Demain, c'est moi. Le lendemain, c'est un autre. Merci beaucoup.

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3: Bonjour à tous. La France met en place un des protocoles sanitaires les plus stricts d'Europe face à l'antivirus. Face au risque de propagation, le gouvernement a instauré des règles renforcées pour les passagers du MV Ondus et les individus ayant été en contact avec des personnes infectées par la maladie. Ainsi, tous les cas contacts sont placés en quarantaine en milieu hospitalier. Pour l'instant, 22 personnes sont concernées. En parallèle, la passagère française diagnostiquée positive est toujours dans un état grave mais stable. Elle se trouvait hier soir en réanimation. En attendant, les évacuations des passagers du MV Ondus aux Canaries ont pris fin hier soir. Le navire de croisière a quitté dans la foulée l'île espagnole de Tenerife dans les Canaries en direction des Pays-Bas. Donald Trump envisage de relancer une opération de protection des navires dans le détroit d'Ormuz. Une déclaration alors que les négociations entre l'Iran et les États-Unis sont au point mort. Le principal négociateur iranien affirme de son côté que l'Iran était prêt à donner une leçon en cas d'agression. En attendant, les cours du pétrole repartent à la hausse. Le prix du baril de Brent atteint ainsi plus de 105 $. En France, Nicolas Sarkozy s'est rendu coupable d'association de malfaiteurs. Ce sont les réquisitions hier du parquet général au procès en appel du financement libyen de sa campagne de 2007. Le parquet a demandé la condamnation de l'ancien président. Déjà en première instance, il a écopé de 5 ans de prison ferme pour association de malfaiteurs. Une fusillade à Nice a éclaté hier après-midi dans le quartier sensible des Moulins. 2 personnes ont été tuées, 6 autres ont été blessées, dont 3 sont dans un état grave. Ce drame intervient alors que les tensions sont fortes depuis plusieurs jours dans la ville. Des tensions liées au trafic de stupéfiants, semble-t-il. Et puis on termine avec un mot de sport et elle récompense le meilleur du football français. La cérémonie des trophées de l'UNFP, c'était hier soir. Ousmane Dembélé, sans surprise, a été désigné meilleur joueur de la saison de Ligue 1 pour la 2e année consécutive. Et du côté des coachs, eh bien c'est Pierre Sage qui a reçu le trophée du meilleur entraîneur pour le Racing Club de Lens, le club qui est actuel 2e de Ligue 1. Excellent début de matinée à tous.
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5: Bonjour, c'est Kathleen. Nous avons eu l'opportunité avec Adela, Andrea, Amy, Flavie, Luan et Loris d'aller visiter le centre de santé sexuelle. Nous avons rencontré Alexandra Teillard, sage-femme à l'hôpital de Saint-Nazaire et au centre de santé sexuelle, l'occasion pour nous d'en apprendre plus sur ce métier.
6: C'est quoi être le métier de sage-femme dans le centre de santé sexuelle ?
7: Alors, les sages-femmes, en fait, les gens imaginent notre métier en salle de naissance avec une femme qui accouche et qui fait un bébé. Mais comme j'ai vu récemment dans un superbe film, La Maison des Femmes, que je vous invite à aller voir, nous ne sommes pas des sages-bébés, mais nous sommes des sages-femmes et nous sommes là pour nous occuper des femmes dans leur vie de femme tout au long de leur période de fertilité, même au-delà. Et au centre de santé sexuelle, évidemment, les premiers pas dans l'intimité, les premiers pas dans la vie affective, on a un rôle totalement justifié pour accompagner les jeunes dans leurs premiers émois et surtout en sécurité pour éviter la grossesse et pour également être sensibilisé et éviter les infections sexuellement transmissibles ou les traiter si on découvre qu'il y a une infection en cours.
8: Donc, sage-femme au centre de santé sexuelle, est-ce qu'il y a une différence sur la pratique de votre métier ou votre formation comparée à un exercement du métier dans un hôpital classique, on va dire ?
7: Alors oui, il y a une différence, mais tout est complémentaire. Et ce que je fais ici, finalement, je le fais aussi parfois à l'hôpital en faisant des consultations de suivi gynéco, donc chez des femmes jeunes ou moins jeunes. Et quand j'accompagne des patientes qui viennent aux urgences gynéco, on fait de la gynécologie, on fait du dépistage, on fait de l'accompagnement de pathologies gynécologiques et éventuellement du traitement. Et puis quand je suis en salle de naissance, je m'occupe des femmes pour que le travail et l'accouchement se passent le mieux possible. Donc tout est complémentaire. Oui, c'est différent, mais c'est ce qui est riche aussi. On a un métier très riche, très intéressant.
5: Alexandra Théard nous explique maintenant pourquoi avoir choisi d'exercer une partie de son activité au centre de santé sexuelle.
7: J'aime bien le contact avec les jeunes. Clairement, ça je trouve ça quand même hyper sympa. Et parce que dans notre activité ici, on se déplace également dans les structures scolaires, dans les collèges de la région qui nous sollicitent pour pouvoir faire des séances leur proposer des séances de prévention en vie affective et sexuelle et du coup de leur donner des ressources et des informations concernant un sujet qui est somme toute assez tabou dans les familles la plupart du temps. Donc oui, moi j'aime bien être auprès des jeunes, ça, c'est intéressant.
6: Et est-ce que les hommes peuvent aussi être sages-femmes ?
7: Tout à fait. Les hommes peuvent également faire ce métier. S'ils ont envie de s'occuper des femmes, c'est un métier qui est très riche et qui est très varié. Et les sages-femmes peuvent travailler en libéral aussi, exercer en libéral, peuvent faire des consultations de suivi de grossesse. Certaines peuvent se spécialiser pour faire de l'échographie obstétricale, donc prénatale et également gynécologique. On fait de la préparation à la naissance, on peut faire du suivi gynécologique en libéral, on va voir les couples quand ils ont eu un nouveau-né à la maison pour voir comment ça se passe, comment l'organisation à la maison se fait avec ce petit loulou là qui vient d'arriver tout frais. Voilà. Voilà, donc c'est très très très varié. Alors déjà, juste pour terminer, on est aussi au centre de santé sexuelle, on accueille tous les couples et surtout les femmes qui ont des grossesses inopinées, non prévues, et qui sont en réflexion sur le fait de savoir s'ils souhaitent ou non garder la grossesse. Et si la femme souhaite interrompre cette grossesse, on les accompagne dans une démarche d'interruption de grossesse. Donc ça, c'est une autre partie du métier également, donc toujours s'occuper des femmes, peu importe le moment de leur vie.
9: Quel est le parcours pour devenir sage-femme ?
7: Et bien pour devenir sage-femme, il faut faire donc c'est 6 années de formation, en passant la première année par une année de PASS ou de LAS actuellement, pour passer le concours de médecine, le concours combiné médecine, odontologie, donc dentaire, maïeutique pour sage-femme et pharmacie. Et en fonction du choix initial et ou en fonction du classement, pouvoir intégrer l'école de sage-femme qui, du coup, une année plus 5 autres de formation, qui est une formation théorique et clinique avec quasiment autant de temps théorique que de temps pratique dans les services hospitaliers ou en libéral dans d'autres services.
6: Et pour ceux qui veulent faire cette formation, on passe là après pour devenir sage-femme. Quelle spécialité ou quelle voie choisir au lycée?
7: Au lycée, probablement plus confortable de démarrer une PASS-LAS en ayant fait un parcours scientifique. Et ce qui ressort, a priori, c'est plutôt avec une spécialité mathématique, physique ou SVT. Après, le choix, la balance est là, mais voilà, c'est plutôt à privilégier. Après, ça reste un concours, donc en fonction... la première année de PASS ne reprend pas les équations ou les schémas mathématiques d'une année terminale. Donc, ça dépend de la volonté, de la capacité de travail et de chaque jeune, en fait, probablement.
5: Merci beaucoup à Alexandra Théard de nous avoir reçus au centre de santé sexuelle.
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11: 3 candidats dans un mouchoir de poche, mais on se régale. C'est du beau jeu, ça. Vérane.
12: Le soprano Paul Mirabel, Squeezie McFly et Carlito.
11: Pardon ? Quelle est votre réponse ?
12: Marlène Schiappa. Lady Gaga. Omar Sy, Clara Luciani, Nicki Minaj, Florence Foresti, Taylor Swift, Mbappé, Emmanuel Macron, Donald Trump, Damso, Marion Cotillard, Katy Perry, Charles Leclerc, Léon Marchand, Angèle, Lenny Kravitz, Greta Thunberg, François Hollande, Philippe Etchebest, Billy Eilish, Wendy Renard, Nikos Aliagas, Barack Obama, Cyril Lignac, Teddy Riner, Julien Doré, Loane, Thomas Pesquet, Harry Potter, Yann Barthès, Inox, Tag, Lena, Situation, Adeline Champ, Brad Pitt.
11: Attention. Top en 1912, quelle émission animalière voit ses principaux dirigeants massacrés par un animateur dont le véritable prénom est Ronan. Bien joué, 3 points.
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15: Attention, attention, ce sont de fausses interviews.
16: Bonjour, aujourd'hui nous accueillons...
17: Eh bien, moi-même, c'est-à-dire un pop-corn.
16: Un pop-corn, c'est très inédit, on a la chance de vous recevoir. Pourquoi vous êtes là aujourd'hui ?
17: Eh bien aujourd'hui, je suis venue ici pour faire de la prévention avant tout, contre tous ces fois où mes frères ont été jetés sous un siège lors de séances de cinéma.
16: On comprend votre souffrance.
17: Oui.
16: Est-ce que vous avez peut-être un moyen d'action pour contrer le fait d'être jeté malheureusement sous des sièges?
17: Eh bien, moi et mes confrères, on a créé justement une association Save Popcorn for Liberty, qui est justement une association qui est là pour protéger les popcorns et pour en fait conquérir les humains, pour qu'en fait ce soit eux qu'on mange maintenant.
16: D'accord, donc un inversement des rôles, entre guillemets.
17: Exactement.
16: Est-ce que vous attendez peut-être une réponse du gouvernement actuel?
17: C'est mis en cours, on a parlé avec Brigitte et Macron.
16: Oui.
17: Mais pour l'instant, ils n'ont pas l'air très OK.
16: Ah.
17: Mais en fait, on va pas vraiment leur laisser le choix parce que c'est un peu un coup d'État.
16: D'accord. Est-ce que c'est peut-être pas un peu trop? Je sais pas, hein, moi je dis ça.
17: Est-ce que
16: ça.
17: C'est pas un peu trop de nous jeter par terre?
16: Vous avez raison.
17: Et vous
16: me faites un petit peu peur.
17: Oui.
16: Du coup, maintenant, je suis un peu inquiet. Concrètement, qu'est-ce qui va se passer pour les humains et comment vous allez vous y prendre pour les manger? Ça va être compliqué, non?
17: En fait, on a une liste de tous ceux qui ont déjà jeté des pop-corns sous les sièges. Parce qu'on va pas non plus, on n'est pas des monstres, on va pas laisser mourir des innocents.
16: Ah, quand même.
17: Mais toute personne qui a été un meurtrier, on va dire, au final, c'est les bons termes, eh bien, ils finiront par être emprisonnés ou jetés sous des sièges à leur tour.
16: D'accord, mais admettons que un pop-corn est jeté sous le siège et qu'une personne le ramasse et le mange. Qu'est-ce qui se passe?
17: Alors ça, c'est compliqué, ça.
16: Ouais, c'est une question difficile.
17: Ça, je pense qu'on verra après.
16: Il faut réfléchir.
17: Exactement.
16: C'est ça. Est-ce que vous avez un message à faire passer aux jeunes popcorn?
17: Save the popcorn for the earth.
16: Ok, très beau slogan.
17: Exactement.
16: Merci le popcorn, finalement, coup, c'est ça. Et puis, on espère que vous allez réussir votre...
17: coup d'État.
16: Merci.

0: Ces portraits ont été réalisés dans le cadre d'un atelier radio avec l'école Saint-Goire.
1: Salut, moi c'est Aya, j'ai 10 ans, je suis en CM2 à l'école Saint-Goire et je vis à Saint-Nazaire. Si je devais me décrire, je dirais « je suis sportif, un peu grande ». Une musique qui me met de bonne humeur, c'est « Gims Inao ». Ce que j'aime dans la vie, c'est le judo, ma meilleure amie Victoire, ma famille. Par contre, je n'aime pas les pommes de terre, mais les frites, j'adore. Oui, je suis bizarre, je sais. J'aime pas les dictées et les évals. Plus tard, j'aimerais être orthodontiste parce que j'aime bien les dents. Si je pouvais aller où je veux, là maintenant, j'irais chez ma copine. Si j'étais un film, je serais les bronzés fond du ski parce que je sais pas ce qu'il y a. Si je devais manger un truc tous les jours, ce serait de la mangue. Si j'étais un animal, je serais un chien parce que ça bave beaucoup. Un truc qui me dégoûte, c'est les grincements. Un bruit que j'aime bien, c'est les ronflements. Merci de m'avoir écouté. C'était Aya dans la tribu.

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Plus tard, j'aimerais être vétérinaire ou actrice. Si j'étais un film, je serais dans Harry Potter parce que j'adore les films avec de la magie. Si je pouvais aller où je veux là maintenant, j'irais à New York. Si j'étais un animal, je serais un loup parce que c'est mon animal préféré. Le bruit que j'aime bien, c'est le bruit des vagues.

0: Merci de m'avoir écouté, c'était Louise dans la tribu. Salut, moi c'est Alice, j'ai 10 ans, je suis en CM2 à l'école Saint-Goard et je vis à Saint-Nazaire. Si je devais me décrire, je dirais que j'adore dessiner et lire, et mes défauts, je n'aime pas ranger ma chambre. Une musique qui me met de bonne humeur, c'est Bohemian Rhapsody de Queen. Ce que j'aime dans la vie, c'est le bruit de la mer et le bruit de la pluie sur la vitre. Par contre, ce que je n'aime pas, ma petite sœur qui pleure et les pubs à la télévision. Plus tard, j'aimerais devenir artiste, dessinatrice et paludière. Si j'étais un livre, je serais dans le livre Les Royaumes de Feu parce que j'adore ce nid, mais elle est un peu trop petite. Si je pouvais aller où je veux, là, maintenant, j'irais à Tahiti. Si je devais manger un truc tous les jours, ce serait de la pastèque. Et si j'étais un animal, je serais un écureuil, parce que c'est mignon et ça grimpe aux arbres. Un truc qui me dégoûte, c'est le caca de chien sur le trottoir. Et un bruit que j'aime bien, c'est la musique. La meilleure blague que je connais, c'est « Il est mort d'une cause naturelle ». Quoi ? Mais tu l'as poussé du deuxième étage. Mais la gravité, c'est naturel. Merci de m'avoir écouté. C'était Alice dans la tribu.
1: Salut, moi c'est Annelina. J'ai 10 ans. Je suis en CM2 à l'école Saint-Goard. Je vis à Saint-Nazaire. Si je devais me décrire, je dirais. J'ai des cheveux longs et tout petit peu bouclés. Et les couleurs de cheveux châtains. Une musique que je... Ce qui me met le bon humeur, c'est Espresso de Sabrina Carpenter. Plus tard, j'aimerais être prof de danse. Si je pouvais aller où je veux, là maintenant, j'irais au Corée du Sud. Si je devais manger un truc tous les jours, ce serait les chips au goût d'oignon crème. Si j'étais un animal, je serais une chat parce qu'ils sont mignons. Ce que j'aime dans la vie, c'est la danse, jouer avec mon chat, écouter la musique Abracadabra de Lady Gaga. Par contre, je n'aime pas les évals d'histoire, changer le litier de mon chat et apprendre des dictées. Un truc qui me dégoûte, c'est d'aller en toilette après papa. Un bruit que j'aime bien, c'est le bruit de pluie. Si j'étais un film, je serais Bob l'éponge, parce qu'il est rigolo. La meilleure blague que je connaisse, c'est que ma copine, elle a dit sur Pharaon Cléopâtre. Merci de m'avoir écouté, c'était Annelina dans la tribu.

Salut, moi c'est Victoire, j'ai 10 ans, je suis en CM2 à l'école Saint-Gohard et je vis à Saint-Nazaire. Si je devais me décrire, je dirais « Je suis sportif, j'ai les cheveux lisses et ma couleur châtain. Je suis petite, enfin pour moi. » Une musique qui me donne de bonne humeur, c'est « J'en ai plusieurs », par exemple « Spider, sois pas timide » de Maître Gims. Ce que j'aime dans la vie, c'est la famille, la danse, le dessin. Par contre, j'aime pas le bruit grincement des voitures. Les évals. Plus tard, je serai maîtresse. J'aime bien les enfants. Si j'étais un dessin animé, je serais Réponse, parce que j'aime son lézard vert.

je pouvais aller où je veux, là maintenant, j'irai chez moi dans mon canapé. Si je devais manger un truc tous les jours, je serais des bonbons. Si j'étais un animal, je serais un chat, parce que ça dort tout le temps. Un truc qui me dégoûte, c'est de la tartiflette. Merci de m'avoir écouté, c'était Victoire dans la tri-

0: Salut, moi c'est Mathilde, j'ai 10 ans, je suis en CM2 à l'école Saint-Gouard, je vis à Saint-Nazaire. Si je devais me décrire, je dirais que j'aime faire l'idiote et dessiner, j'adore les chats et manger. Une musique qui me met de bonne humeur, c'est Aucune car mon enceinte ne marche pas et que j'aime pas trop la musique que mes parents écoutent. Des vieux trucs des années 80. Ce que j'aime dans la vie, c'est mes chats, mes parents, la pizza et bouger. Par contre, je n'aime pas mon frère, les frottements de manteau sur les murs, le poivron. Plus tard, j'aimerais ouvrir un restaurant car j'aime bien faire de la cuisine. Si j'étais un objet, je serais une balle rebondissante parce que au moins je pourrais bouger. Si j'étais un film, je serais la tour Montparnasse parce que c'est drôle.
1: Ça fait comme des pizzas à quatre chaussures.
0: Si je pouvais aller où je veux là maintenant, j'irais en Italie parce qu'il y a des bonnes pizzas. Si je devais manger un truc tous les jours, ce serait des chips au fromage. Si j'étais un animal, je serais une panthère nébuleuse parce que c'est trop mignon. Beau. C'est une race de panthère. Un truc qui me dégoûte, c'est les araignées qui muent. Un bruit que j'aime bien, c'est le bruit d'un paix. Mais pas l'odeur. Merci de m'avoir écouté, c'était Mathilde dans la tribu.

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2: En compagnie de Enora, de Suzy, de Chloé, de Jeanne, de Clara, d'Emma et d'Élise, toutes les sept vont tenter de découvrir la définition du mot tavelé. Tavelé, est-ce qu'il y a des idées ?
3: Enora, c'est comme le taboulé, mais c'est autre chose.
2: D'accord, donc c'est un plat qui pourrait faire penser au taboulé, mais qui n'est pas du taboulé.
3: Voilà, c'est ça.
2: Très bien, Chloé ?
4: C'est quand, par exemple, on fait la table, mais on fait la tavelée, je sais pas, un truc comme ça.
5: Quand on fait la table ?
4: Ouais, quand on fait la table, quand on met les assiettes, tout ça, et c'est une tavelée.
2: D'accord, ce serait mettre la table, le fait de mettre la table, ok. Emma ?
6: Moi aussi, je dirais que c'est un verbe qui fait référence un peu comme tapoter, mais du coup, on utilise ce mot à la place.
2: D'accord, ce serait un peu comme tapoter, mais pas tout à fait, quoi. Ce serait tapoter en rythme, par exemple, ou...
6: Je sais pas, trop, plus fort ou moins fort, ça dépend.
2: Ok, très bien. Élise ?
7: Moi, ce serait un adjectif pour décrire un motif ou une couleur particulière. Par exemple, cet animal, elle a une fourrure tavelée. Ça voudrait dire qu'elle est d'une certaine couleur ou que ça a un certain motif.
2: Ok, oui, genre le zèbre aurait une robe tavelée.
7: Oui.
2: Ok, j'aime assez aussi cette idée. Jeanne ?
8: Moi, je pense que c'est un verbe qui... définit l'action d'aplatir quelque chose, ou de la terre, ou de travailler dans la terre et tout ça.
2: Ok, donc en lien avec la terre et potentiellement l'aplatir.
8: Oui, ou faire des collines avec, je sais pas.
2: Ok, Suzy ?
9: J'ai un peu comme Jeanne, mais genre, on la retourne, enfin, un peu comme... Voilà.
2: Ok, l'action de taveler, ce serait retourner la terre comme on le fait régulièrement entre deux plantations, quoi.
9: Oui, mais... pas comme bizarrement, quoi.
2: C'est-à-dire, ce serait une façon de faire particulière, taveler la terre.
9: Oui.
2: Est-ce qu'il y a d'autres idées pour taveler ? Jeanne ?
8: Je vois bien aussi ça comme un adjectif pour quelqu'un qui serait pas très bien dans sa tête, genre qui serait un petit peu bête.
2: D'accord, ok. Alors, pas très bien dans sa tête, tu veux pas dire qu'il y aurait un grain de folie, là ? Ce serait quelqu'un qui est un peu stupide. Tu pourrais dire ça à quelqu'un que tu trouves stupide, quoi.
8: Ouais, mais un peu plus que stupide.
2: D'accord.
8: Genre vraiment stupide.
2: Genre vraiment stupide. Alors, tu pourrais dire il est complètement tavelé.
8: Ce serait bizarre, mais ouais, je pense.
5: Au lieu de dire mot con, tu dis ça.
2: Ok, d'accord, ce serait un synonyme de con. Ok, en même temps, c'est mieux, c'est pas un gros mot,
3: ouais,
2: comme
3: c'est ça. C'est ça.
2: Très bien, et Nora ?
3: Peut-être c'est comme carreler une pièce, on tavelle, bah, peut-être c'est ça. Comme ça, on tapisse quelque chose sur le sol, ou je sais pas.
2: Ok, ce serait mettre quelque chose sur le sol qui n'est pas du carrelage, voilà, ce serait mettre une autre... matière sur le sol, mais ce serait comme carrelé, mais ce serait tavelé. Ok, d'autres idées ? Clara, une idée ?
10: Non, mais Samia et Eleonora, tavelé le sol.
2: Ok, très bien. Mesdemoiselles, je suis désolée de vous annoncer que vous êtes complètement...
11: à côté de la plaque !
2: Il était merveilleux, celui-ci. Tavelé, c'est un adjectif et ça veut dire marqué de petites taches. On pourrait, par exemple, parler d'un visage tavelé.
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13: Bonjour mesdames et messieurs, je m'appelle Abdelkarim, je viens de la Côte d'Ivoire, d'Abidjan, la capitale. Je suis arrivé en France en 2024 et ce qui m'a étonné, c'est la première fois que je suis entré dans une bouche de métro à Bobigny. Je me suis demandé comment c'est possible. J'ai été très surpris d'aller sous terre. L'expression que j'ai découverte, c'est « wesh », tous les jeunes le disent. Je voudrais vous apprendre à dire « bonjour » en djoula, car c'est ce qu'on se dit chaque matin et c'est important. C'est Annie Sogoma. La chanson que j'ai choisi de vous faire écouter, c'est Tikenja Fakoli, avec le titre « Plus rien ne m'étonne ». J'aime beaucoup la mélodie de cette chanson. Il m'arrive souvent de modifier les paroles à ma faveur.

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5: Bonjour à tous. Nouvelle réunion sur l'antivirus. Elle est organisée ce matin à Matignon par le Premier ministre Sébastien Lecornu qui a déjà annoncé hier un renforcement du protocole sanitaire. Face au risque de propagation, le gouvernement a instauré des règles strictes pour les passagers du MV Ondius et les individus ayant été en contact avec des personnes infectées par la maladie. Ainsi, tous les cas contacts sont placés en quarantaine en milieu hospitalier. Pour l'instant, 22 personnes sont concernées. En parallèle, la passagère française diagnostiquée positive est toujours dans un état grave mais stable. Elle se trouvait hier en réanimation. Les ministres de la Défense français et britanniques se retrouvent aujourd'hui pour parler du détroit d'Ormuz. Ils organisent une réunion en visioconférence avec leurs homologues d'une dizaine de pays. L'objectif, discuter des modalités pour assurer la sécurité des navires marchands dans le Golfe dans le cadre d'une fin de conflit. Nouvel échec au Sénat sur la proposition de loi sur la fin de vie. Les élus ont rejeté hier l'article 2 du texte qui définit les contours du suicide assisté. En parallèle, le Parlement a définitivement adopté la proposition de loi renforçant l'accès aux soins palliatifs. Sophia Chikirou devant le tribunal correctionnel de Paris aujourd'hui. La députée de la France Insoumise est jugée pour escroquerie. Elle est ainsi soupçonnée d'avoir essayé de faire virer des fonds d'une société qu'elle ne dirigeait plus, soit près de 70 000 euros. Elle aurait ensuite volé 2 chèques. L'élu conteste les faits et assure qu'elle était dans son droit légitime. A noter que le litige entre les deux parties lui s'est soldé par un accord en juin 2021. Les organisations étudiantes et des syndicats de l'enseignement supérieur mobilisés aujourd'hui. Ils appellent à manifester dans toute la France pour s'opposer à toute hausse des frais d'inscription. Dans leur ligne de mire, la volonté du gouvernement de faire appliquer des droits différenciés pour les étudiants hors Union européenne. Et puis c'est une pluie de stars attendue sur la Croisette. C'est la 79e édition du Festival de Cannes à partir d'aujourd'hui. 22 films sont en lice pour la Palme d'Or. Ce soir, c'est le film hors compétition de Pierre Salvadori, La Vénus électrique, qui est projeté en ouverture. Excellente matinée à tous.
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7: Bonjour, c'est Kathleen. Nous avons eu l'opportunité avec Adela, Andrea, Amy, Flavie, Luan et Loris d'aller visiter le centre de santé sexuelle. Nous avons rencontré Alexandra Teillard, sage-femme à l'hôpital de Saint-Nazaire et au centre de santé sexuelle, l'occasion pour nous d'en apprendre plus sur ce métier.
8: C'est quoi être le métier de sage-femme dans le centre de santé sexuelle ?
9: Alors, les sages-femmes, en fait, les gens imaginent notre métier en salle de naissance avec une femme qui accouche et qui fait un bébé. Mais comme j'ai vu récemment dans un superbe film, La Maison des Femmes, que je vous invite à aller voir, nous ne sommes pas des sages-bébés, mais nous sommes des sages-femmes et nous sommes là pour nous occuper des femmes dans leur vie de femme tout au long de leur période de fertilité, même au-delà. Et au centre de santé sexuelle, évidemment, les premiers pas dans l'intimité, les premiers pas dans la vie affective, on a un rôle totalement justifié pour accompagner les jeunes dans leurs premiers émois et surtout en sécurité pour éviter la grossesse et pour également être sensibilisé et éviter les infections sexuellement transmissibles ou les traiter si on découvre qu'il y a une infection en cours.
10: Donc, sage-femme au centre de santé sexuelle, est-ce qu'il y a une différence sur la pratique de votre métier ou votre formation comparée à un exercement du métier dans un hôpital classique, on va dire ?
9: Alors oui, il y a une différence, mais tout est complémentaire. Et ce que je fais ici, finalement, je le fais aussi parfois à l'hôpital en faisant des consultations de suivi gynéco, donc chez des femmes jeunes ou moins jeunes. Et quand j'accompagne des patientes qui viennent aux urgences gynéco, on fait de la gynécologie, on fait du dépistage, on fait de l'accompagnement de pathologies gynécologiques et éventuellement du traitement. Et puis quand je suis en salle de naissance, je m'occupe des femmes pour que le travail et l'accouchement se passent le mieux possible. Donc tout est complémentaire. Oui, c'est différent, mais c'est ce qui est riche aussi. On a un métier très riche, très intéressant.
7: Alexandra Théard nous explique maintenant pourquoi avoir choisi d'exercer une partie de son activité au centre de santé sexuelle.
9: J'aime bien le contact avec les jeunes. Clairement, ça, je trouve ça quand même hyper sympa. Et parce que dans notre activité ici, on se déplace également dans les structures scolaires, dans les collèges de la région qui nous sollicitent pour pouvoir faire des séances, leur proposer des séances de prévention en vie affective et sexuelle et du coup leur donner des ressources et des informations concernant un sujet qui est somme toute assez tabou dans les familles la plupart du temps. Donc oui, moi j'aime bien être auprès des jeunes, ça, c'est intéressant.
8: Et est-ce que les hommes peuvent aussi être sages-femmes ?
9: Tout à fait. Les hommes peuvent également faire ce métier. S'ils ont envie de s'occuper des femmes, c'est un métier qui est très riche et qui est très varié. Et les sages-femmes peuvent travailler en libéral aussi, exercer en libéral, peuvent faire des consultations de suivi de grossesse. Certaines peuvent se spécialiser pour faire de l'échographie obstétricale, donc prénatale et également gynécologique. On fait de la préparation à la naissance, on peut faire du suivi gynécologique en libéral, on va voir les couples quand ils ont eu un nouveau-né à la maison pour voir comment ça se passe, comment l'organisation à la maison se fait avec ce petit loulou là qui vient d'arriver tout frais. Voilà. Voilà, donc c'est très très très varié. Alors déjà, juste pour terminer, on est aussi au centre de santé sexuelle, on accueille tous les couples et surtout les femmes qui ont des grossesses inopinées, non prévues, et qui sont en réflexion sur le fait de savoir s'ils souhaitent ou non garder la grossesse. Et si la femme souhaite interrompre cette grossesse, on les accompagne dans une démarche d'interruption de grossesse. Donc ça, c'est une autre partie du métier également, donc toujours s'occuper des femmes, peu importe le moment de leur vie.
11: Quel est le parcours pour devenir sage-femme ?
9: Et bien pour devenir sage-femme, il faut faire donc c'est 6 années de formation, en passant la première année par une année de PASS ou de LAS actuellement, pour passer le concours de médecine, le concours combiné médecine, odontologie, donc dentaire, maïeutique pour sage-femme et pharmacie. Et en fonction du choix initial et ou en fonction du classement, pouvoir intégrer l'école de sage-femme qui, du coup, une année plus 5 autres de formation, qui est une formation théorique et clinique avec quasiment autant de temps théorique que de temps pratique dans les services hospitaliers ou en libéral dans d'autres services.
8: Et pour ceux qui veulent faire cette formation, on passe là après pour devenir sage-femme. Quelle spécialité ou quelle voie choisir au lycée?
9: Au lycée, probablement plus confortable de démarrer une PASLAS en ayant fait un parcours scientifique. Et ce qui ressort, a priori, c'est plutôt avec une spécialité mathématique, physique ou SVT. Après, le choix, la balance est là, mais voilà, c'est plutôt à privilégier. Après, ça reste un concours, donc en fonction... la première année de PASS ne reprend pas les équations ou les schémas mathématiques d'une année terminale. Donc, ça dépend de la volonté, de la capacité de travail et de chaque jeune, en fait, probablement.
7: Merci beaucoup à Alexandra Théard de nous avoir reçus au Centre de santé sexuelle.
3: 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Thunder, feel
12: the thunder. 3 candidats dans un mouchoir de poche, mais on se régale. C'est du beau jeu, ça. Vérade.
13: Soprano Paul Mirabel, Squeezie McFly et Carlito.
12: Pardon ? Quelle est votre réponse ?
13: Marlène Schiappa. Lady Gaga. Omar Sy, Clara Luciani, Nicki Minaj, Florence Foresti, Taylor Swift, Mbappé, Emmanuel Macron, Donald Trump, Damso, Marion Cotillard, Katy Perry, Charles Leclerc, Léon Marchand, Angèle, Lenny Kravitz, Greta Thunberg, François Hollande, Philippe Etchebest, Billy Eilish, Wendy Renard, Nikos Aliagas, Barack Obama, Cyril Lignac, Teddy Riner, Julien Doré, Loane, Thomas Pesquet, Harry Potter, Yann Barthès, Inox, Tag, Lena, Situation, Adeline Champ, Brad Pitt.
12: Attention, stop en 1912, c'est l'émission animalière, voici ses principaux dirigeants massacrés par un animateur dont le véritable prénom est Ronan. Bien joué, 3 points.
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17: Bonjour, aujourd'hui nous accueillons 2 personnages bien différents et pourtant ils vont devoir débattre l'un l'autre sur des idées bien différentes aussi. Nous accueillons Monsieur le Carleur.
18: Bonjour.
17: Bienvenue dans l'émission. Alors monsieur, que faites-vous ici? Quelles sont vos intentions?
15: Alors, mes intentions sont d'éliminer la moquette et tout autre type de sol qui ne sont pas du carrelage. Parce que, bah en fait, la jeunesse, en ce moment, elle est fragile, voilà, il faut se le dire, et ils ne veulent plus avoir les pieds froids. C'est pour ça que, du coup, ils veulent plus marcher sur du carrelage. Mais, moi, je trouve que marcher avec les pieds froids, ça augmente la résistance à toute épreuve, quoi. Et du coup, la moquette, moi, je trouve que c'est trop doux et tout pour cette jeunesse fragile qui est... voilà, quoi. Et il faut que la jeunesse se passionne du carrelage, parce qu'en plus, c'est un sol qui est très solide, du coup, voilà.
17: Très bien, merci. Et nous accueillons également une basket Nike. Enchantée.
18: Bonjour.
17: Bienvenue dans l'émission. Alors vous, que défendez-vous? Quelles sont vos idées?
18: Alors moi, je suis venue parce qu'on m'a demandé si je pouvais être interviewée. J'ai dit oui. Et ma mission ici, comme je suis une basket Nike, vous imaginez bien, je vais faire de la pub pour Nike. Et puis j'aimerais aussi ajouter une petite plainte contre tous les gens qui jettent leur basket à l'âge de 10 ans, en moyenne. Mais je crois que ce n'est pas la question aujourd'hui.
17: Tout à fait. Donc la question du jour est... Peut-on marcher avec des baskets Nike de 10 ans ou moins sur du carrelage? Le débat est lancé. Le carreleur, vous commencez.
15: Moi, je n'ai rien contre, hein, mais bon, c'est mieux de marcher pieds nus sur du carrelage parce que, comme je l'ai dit, ça permet d'avoir les pieds froids. Moi, je trouve ça infiniment mieux parce que, la jeunesse, c'est des gros fragiles, quoi.
18: Oui, mais est-on obligé de rendre la jeunesse moins fragile? Moi, je ne pense pas que ce soit un problème de marcher avec des baskets Nike sur du carrelage. Les baskets Nike sont très confortables et sur un carrelage, un sol dur et lisse, comme vous l'avez dit vous-même, c'est très agréable.
15: Oui, d'accord. Mais bon, après, toi, est-ce que tu peux marcher genre sur du carrelage? Après, oui, je crois que c'est le seul sol sur lequel tu peux marcher vu que t'es un peu vieille et tout. Mais que le bitume, c'est un peu compliqué, quoi. Mais...
18: Excusez-moi, monsieur, mais je suis encore dans la fleur de l'âge. Je peux tout à fait marcher sur du bitume.
17: Ne soyons pas insultants. Restons aimable.
18: Bien sûr. Quoi qu'il en soit, je peux marcher sur n'importe quel sol, mais c'est vrai que c'est très agréable de marcher sur du carrelage. Et faut-il être contre ou pour? Je ne crois pas qu'il y ait vraiment de questions à se poser pour pourquoi est-ce qu'on est contre.
15: Moi je suis un peu contre quand même parce que ça salit le carrelage et en fait c'est pas bien parce que le carrelage c'est sacré et il faut toujours garder ça propre.
18: Mais justement, c'est le principe du carrelage, c'est que ça se nettoie très facilement.
15: Oui, mais quand même, le carrelage, c'est sacré. Alors oui, c'est toujours mieux que de la moquette. Mais moi, je dis que si on allait marcher en basket sur de la moquette, plus personne ne voudrait marcher sur de la moquette. Et donc, voilà.
17: Oui, mais n'y aurait-il pas différents types de carrelage sur lesquels on peut marcher en basket?
15: Non, parce que le carrelage doit toujours rester propre.
18: Eh bien, au moins, vous avez un avis très tranché sur la question, monsieur.
17: Eh bien, merci pour cet échange très fourni en informations. Je vous souhaite une bonne fin de journée.
18: Vous de même. Au revoir.
15: Au revoir.
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0: t'ennuies, eh bien fais le plein de bonnes ondes sur la tribu. La tribu vous propose une fiction sonore. Bonne écoute. Bonjour, c'est Jeanne et Charlotte sur la tribu et aujourd'hui on a fait un atelier où on devait écrire la suite ou pour Charlotte l'antre d'une histoire, donc d'un manga, d'un livre, d'une série, etc. Moi j'ai fait Le Voyage de Chihiro
1: Et moi j'ai fait l'antre, le cycle 2 et le cycle 3 de la guerre des clans.
0: Bah voilà ce qui se passe après Le Voyage de Chihiro. Après avoir retrouvé ses parents, Chihiro se rend alors dans la ville où elle devait déménager, toute heureuse de cette aventure. Cependant, après quelques jours de déménagement, elle ressent comme un appel. Elle voit alors une statue représentant le dieu de la rivière, qu'elle avait sauvé précédemment. Mais une lueur se vit dans les yeux de cette simple statue. Chihiro ressent des frissons. Elle le sait, ni cette statue, ni cette nouvelle maison tourneront. Beaucoup de choses se passent et sont inexpliquées, comme des choses pas très graves, mais drôlement embêtantes. Les clés qui disparaissent, des objets changent de place, ou les réveils qui sonnent en pleine nuit, ou encore des choses plus graves, comme le four qui ne sonne pas, les aliments peuvent brûler, ou ça peut mettre feu à la maison.

Elle sort en trombe. Les anciens, surpris, sortent la tête de leur antre. Feuille de lune se retrouve entre une patrouille frontalière et de chasse devant la sortie. Griffe de Ronce, qui dirige la patrouille frontalière, lui demande ce qu'elle fait. Elle répond qu'elle va chercher des remèdes près du territoire du clan du vin. Griffe de Ronce regarde alors la patrouille d'en face et demande à Poil d'Écureuil d'accompagner sa sœur. Arrivée à la frontière du clan du vent, la guerrière demande quelle plante il fallait. Feuille de lune la regarde et réplique qu'elle n'a besoin d'aucune plante. Poil d'Écureuil la regarde en retour et voit que Feuille de lune s'affaisse au fur et à mesure. Puis elle déclare qu'elle attend des petits. Sa sœur la regarde surprise puis elle lui demande ce qu'il faut comme plante. Feuille de lune dit qu'il faut un bâton assez dur, c'est tout. Au bout d'un moment, Poil d'Écureuil revient avec un petit bâton assez épais. Poil d'Écureuil revient près d'elle et lui donne le bâton. Feuille de lune sent le premier petit arriver et mord le bâton très fort. Poil d'Écureuil s'écrie que le petit arrive. La jeune mère le regarde et annonce que c'est un mâle. Le jeune mâle est roux, de la même couleur de pelage que Étoile de Feu, le chef et le père des deux sœurs. Le deuxième arrive, c'est une femelle noire couleur de jais, suivie du troisième qui a le même pelage que sa mère, Feuille de lune. Poil d'Écureuil regarde la petite femelle. Sa sœur pense qu'elle a compris qui est le père. Poil d'Écureuil déclare, à sa grande surprise, qu'elle aura de gros problèmes si le clan le découvre.

0: Merci Charlotte et merci d'avoir écouté. C'était la suite du voyage de Chihiro et l'antre de la guerre des clans par Charlotte. Merci d'avoir écouté, à bientôt dans la tribu.
1: À bientôt.

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5: Martin, Timothée, Ethan, Chris et Karim sont tous les 5 collégiens à Jean Moulin et ils vont tenter de découvrir la définition du mot ductible. Ethan.
6: C'est un docteur.
5: C'est un docteur spécialisé dans quelque chose?
6: Je sais pas, mais je sais, c'est un docteur, je pense.
5: D'accord, mais ce serait quoi la différence entre un docteur et ductible?
6: C'est une fille docteur.
5: Ah, ce serait le nom pour les femmes médecins?
6: Oui.
5: D'accord, Timothée.
7: Ductible, ça peut être quand on dit « fais ça ».
5: Ah, ce serait donner un ordre?
7: Ouais, mais plus sévère ou moins sévère?
5: C'est dans la façon de le faire, ce serait une façon très sévère de donner un ordre?
7: Oui, comme ça.
5: Oui, alors là, effectivement, ça fait un peu peur. Ethan?
6: Une domptrice.
5: Une dompteuse?
6: Une dompteuse, ouais.
5: D'accord. Pour les animaux, donc dans les cirques par exemple, ça serait des ductibles?
6: Oui.
5: Karim?
8: Un docteur en documentaliste?
5: Ah, d'accord, ce serait un spécialiste dans la documentation?
8: Oui.
5: Martin?
9: C'est un docteur pour les ducs?
5: Ah, d'accord, un spécialiste. Alors, c'était peut-être dans un temps un peu plus ancien.
8: Oui.
5: Et du coup, le ductible, c'était celui qui soignait les ducs.
9: Oui.
5: Très bien. Chris?
10: Le château des ducs de Bretagne.
5: C'est ça, le château des ducs de Bretagne. Et peut-être que le duc de Bretagne était donc soigné par un ductible.
9: Oui.
5: Est-ce qu'il y a d'autres idées pour ductible? Chris?
10: Le fruit du gomme-gomme.
5: Le fruit du gomme-gomme, d'accord. Et c'est-à-dire? Ah, ce sera un fruit très spécifique qu'on retrouve dans les mangas One Piece.
10: Oui.
5: Et là, t'as l'air sûre de toi?
10: Oui.
5: D'autres idées? Pas d'autres idées? Bon, je suis désolée de vous annoncer, messieurs, que vous êtes totalement...
6: à côté de la plaque.
5: C'est exact, puisque ductible, ça veut dire qu'il peut être allongé sans se rompre. On pourrait par exemple dire qu'un chewing-gum est ductible.
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13: Bonjour, je m'appelle Evelyne, j'ai 17 ans. Je viens du Sénégal et ma passion, c'est la boxe. Ce qui m'a choqué quand je suis arrivée ici, c'est de voir les enfants fumer, surtout les filles. Et aussi de voir certains enfants hausser le ton sur leurs parents. Ce qui m'a également étonnée, c'est de voir les gens porter des habits propres mais des chaussures sales. Dans mon pays, tu dois porter des chaussures propres, sinon les gens vont te regarder bizarrement. Quand je suis arrivée en France, j'ai découvert des synonymes familiers, comme sakai ou wesh, et aussi des expressions comme MDR. Si vous venez au Sénégal, vous pouvez dire Nengen def yengen isi jambo. Ça veut dire bonjour, vous allez bien en Wolof. Je vais aussi vous faire découvrir une chanson sénégalaise, et c'est Aïwaï Samba, qui parle d'un mec qui n'est plus en couple avec sa copine, et le son est pour sa copine.

0: J'ai glissé, chef.
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7: Bonjour, je suis Louise de la radio de la tribu et je suis avec Solane, Garance, Maya dans le cadre du plan FIMAT et de la labellisation égalité filles garçons du collège Anita Conti. Nous allons interviewer une ingénieure de l'entreprise Atlas Copco Group à Saint-Herblain avec l'association Elle Bouge.
8: Est-ce que vous pouvez vous présenter s'il vous plaît ?
9: Bonjour, je m'appelle Jeanne, je suis ingénieure dans le développement logiciel.
8: En quoi consiste votre métier ?
9: Alors mon métier de tous les jours, ça consiste à travailler sur des logiciels, les développer. Mais les logiciels sur lesquels je travaille sont des logiciels pour des contrôleurs de vissage industriels. C'est quelque chose qui n'est pas très connu, pas très visible, mais qui nous permet par exemple de rouler tous les jours en voiture.
8: Quel est votre parcours ?
9: Alors j'ai un parcours hors du commun parce que j'ai d'abord voulu être vétérinaire. J'ai donc commencé les études pour être vétérinaire. J'ai échoué deux fois au concours. Du coup là j'ai voulu faire ingénieur biomédical. Parcours très intéressant, j'ai eu mon diplôme d'ingénieur biomédical. Très peu de boulot à la fin, donc je suis rabattue sur cette entreprise pour monter en expérience. Mais j'ai tellement aimé le domaine industriel et le travail que je fais ici que je suis restée.
10: Combien d'années d'études avez-vous fait ?
9: Alors j'ai fait un cycle d'ingénieur classique au total, donc j'ai fait 2 années de prépa suivi de 3 ans de cycle d'ingénieur.
10: Pourquoi avoir voulu faire ce métier ?
9: Alors, comme je disais, je voulais être vétérinaire pour pas rester assise à un bureau toute la journée. Au final, j'ai quand même fait ce métier et honnêtement, j'ai juste suivi ce que j'aimais faire. Donc aujourd'hui, pourquoi je reste dans ce métier-là, c'est parce que c'est un tout, c'est un environnement que j'adore, mais c'est surtout un environnement plein de challenges. Il y a des challenges auxquels on ne s'attend pas en domaine industriel. Il y a des contraintes auxquelles on ne s'imagine pas. Et ça, c'est vraiment quelque chose d'assez sympa, je trouve.
10: Dans votre entreprise, est-ce que les femmes et les hommes sont égaux en droit, en salaire, etc. ?
9: Oui, ils sont plutôt égaux. Bien sûr, ça dépend beaucoup des entreprises, mais bien, par exemple, notre entreprise se bat beaucoup pour les égalités hommes-femmes. Donc, on ne s'inquiète pas trop de l'inégalité parce qu'on est plutôt justement bien situé et l'entreprise est beaucoup en faveur de l'égalité hommes-femmes.
8: Pensez-vous qu'il y a des discriminations dans votre entreprise ?
9: Je pense pas qu'il y ait beaucoup de discrimination, mais même s'il y en avait, en fait, on a beaucoup de recours possibles pour justement les dénoncer et faire en sorte qu'il y ait des remèdes par rapport à ces situations-là.
8: Est-ce que vous vous êtes déjà sentie discriminée en tant que femme dans votre domaine ?
9: Alors, dans mon domaine, je dirais la plus grande discrimination, c'est quand je me suis sentie seule parmi tout un tas d'élèves masculins pendant mes cours. En dehors de ça, pas vraiment, parce que c'est vraiment un domaine dans lequel on sent que c'est ouvert, on est souvent... parfois entouré de beaucoup d'hommes, mais au final, on est habitué. Ça dépend bien sûr des entreprises, mais dans mon secteur, en tout cas, moi, j'ai pas eu de problème.
8: Comment fait-on pour avoir plus de femmes dans ce domaine ?
9: Alors déjà, il faut connaître les métiers, ce qui n'est pas évident. Et ensuite, il faut oser, il faut regarder, il faut tester et convaincre. C'est pour ça que je suis là aujourd'hui, pour expliquer mon parcours et essayer de convaincre plus de femmes à faire ces parcours-là.
7: Merci d'avoir répondu à nos questions. C'était Louise, Maya, Solane et Garance avec le collège Anita Conti sur la radio La Tribu.
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0: Bonjour.
1: Bonsoir.
0: Et bon retour. Nous sommes Expérimentalement Vôtre, une émission du lycée expérimental de Saint-Nazaire diffusée sur Jet FM et La Tribu.
1: Aujourd'hui, une émission un peu spéciale, une interview d'un des artistes que vous pouvez rencontrer au Festival de l'eau qui se déroulera du 14 au 24 mai 2026 à Saint-Nazaire et aux alentours.
0: Spoiler alerte, vous pourrez même nous rencontrer lors d'un plateau radio enregistré à 19h le jeudi 21 mai au Jardin des Plantes. Et maintenant, on écoute l'interview de Julie Evaert.

0: Bienvenue dans cette bulle artistique de l'émission expérimentalement vôtre, enregistrée au lycée expérimental de Saint-Nazaire. On est avec l'équipe de l'activité radio et nous recevons aujourd'hui l'artiste Julie, je vais encore y arriver, Evrart, qui interroge dans son travail le rapport ambigu du vivant et de l'artificiel et qui participe au Festival de l'eau qui se déroulera à Saint-Nazaire du 14 au 25 mai 2026. Julie, bonjour.
1: Bonjour.
0: Du coup, on va vous poser... Te poser, une première question, tout simplement, c'est de brièvement présenter ton travail pour nos auditeurs et auditrices qui ne te connaissent pas.
1: Alors, je suis artiste plasticienne. Ce qui m'intéresse, c'est les formes du vivant dans la nature, comme les coraux, les plantes, les champignons. Et ce qui m'intéresse dans les formes du vivant, c'est leur développement, leur prolifération, enfin comment les formes elles vont s'assembler, se déformer et tout ça. Et en gros, c'est mêler les formes du vivant avec les technologies actuelles, comme les impressions 3D, des choses comme ça.
2: Et du coup, on voulait aussi te poser la question de qu'est-ce que ton art représente pour toi ?
1: Bah, en gros, moi, mon art, pour moi, il sert à faire passer des messages, notamment, par exemple, des enjeux écologiques ou à faire, par exemple, découvrir certaines espèces. Par exemple, je sais pas, j'ai envie de travailler sur la bioluminescence pour faire connaître ce phénomène-là, pourquoi il y a certains êtres vivants qui produisent de la lumière. Et du coup, je vais m'intéresser à un certain type de corail qui émet la bioluminescence. Et je vais faire plein de recherches sur ça pour pouvoir en faire une œuvre et un projet d'installation pour faire découvrir certaines particularités biologiques spécifiques de certaines espèces.
0: Et du coup, de ce que tu dis, il y a quand même un engagement politique dans ton œuvre. Et on avait une question de, est-ce que ta pratique artistique, elle a une dimension philosophique ?
1: C'est plus aussi pour montrer des choses invisibles du vivant, enfin tout ce qui est microscopique ou tout ça, ou des espèces de champignons qui ne sont pas très connues, ou des réseaux souterrains, enfin des choses auxquelles on ne prête pas forcément attention, mais de dire qu'il y a une organisation dans tout ça et qu'on s'en inspire au quotidien avec le biomimétisme, enfin quand on s'inspire du vivant pour faire des choses. Donc pour moi, il y a un message politique et philosophique. Enfin, on s'inspire toujours de l'organisation du vivant.
3: D'attention au vivant,
1: ouais.
2: Et on voulait aussi savoir, comment est-ce que tu es rentrée en contact avec Athénor et l'organisation du Festival de l'eau, tout ça ?
1: Alors, en fait, c'est parce que je suis doctorante à l'Institut Polytechnique de Paris et on organise une école d'été depuis plusieurs années, une école d'été Art et Sciences.
3: Donc cette école d'été, elle s'appelle Useful Fiction. Elle a déjà existé 5 années de suite, en fait. Elle est portée par l'Institut Polytechnique de Paris. Et en fait, Kamel Zekri, notre directeur, il a assisté à une de ces écoles d'été à Paris. Et il s'est dit, ça serait super de la faire venir et qu'elle prenne place ici à Saint-Nazaire, histoire de que les scientifiques de haut niveau quand même de l'Institut Polytechnique de Paris, puissent développer cette école ici. Parce que l'idée de cette école, c'est qu'il y a 5 laboratoires différents sur des projets différents. Là, cette année, ça sera sur l'eau. Ces laboratoires sont encadrés par un scientifique et un artiste. Et ensuite, il y a un appel d'offres qui est lancé auprès de la population locale, parce que là, on avait vraiment envie que les gens de la région puissent participer à cette école d'été pour venir travailler avec les deux encadrants sur une thématique bien spécifique. Et donc, on a lancé cet appel d'offres. Il n'y a pas que des gens en local, l'appel d'offres, il est national. Et l'idée, c'est de co-construire ensemble, de travailler pendant 5 jours. Donc, le scientifique et l'artiste qui encadre, et les 5 personnes qui ont été choisies. Mais ces 5 personnes, ça peut être des scientifiques, des artistes, mais ça peut être des gens de la société civile. Il y a une sage-femme, il y a un juriste, il y a des gens qui travaillent autour de l'eau aussi. Et pendant 5 jours, ils travaillent ensemble à développer un projet. Et le week-end du 23-24, pendant le Festival de l'eau, il y aura la restitution sous forme soit de performance, soit d'installation, du travail réalisé collectivement pendant ces 5 jours. Et donc voilà, et il se trouve que Julie Evrard, elle coordonne en fait l'entièreté de cette université d'été à Saint-Nazaire. Et en même temps, elle est aussi une des artistes plasticiennes qui encadre un des 5 labs.
0: Est-ce que vous avez choisi le thème, est-ce que tu as choisi le thème toi-même du labo là, dans lequel tu vas travailler, même la personne avec qui tu travailles
1: Alors, en gros, vu que c'est dans le cadre du Festival de l'eau, déjà, le thème de Useful Fiction, c'est l'eau comme horizon. Donc, on doit tous avoir un thème en rapport avec l'eau. Et du coup, moi, mon lab, c'est le lab 2, The Sound of the Silence.
0: Simon & Garfunkel, je reconnais ça.
1: Alors, c'est en lien avec le parc de la Brière qui est à côté. Et en fait, le scientifique avec qui j'encadre l'atelier, c'est Yann Lejeune, qui est un géologue archéologue. Donc lui, en fait, il fait des prélèvements, il fait des carottes de sol, par exemple, dans le parc, et il reconstitue le paysage selon les époques.
0: C'est trop bien.
1: Et donc, le thème, on l'a choisi ensemble, parce qu'en fait, moi, dans ma pratique, donc, ce qui m'intéresse, c'est les formes du vivant et tout ça, et aussi de mélanger, par exemple, les formes du passé comme les fossiles avec les technologies actuelles. Donc, on a dit, par exemple, les impressions 3D ou la soft robotique, c'est les robots mous. Je ne sais pas si vous connaissez.
0: Ça, je ne l'utilise pas, vraiment.
1: En gros, c'est est-ce qu'on peut actionner, par exemple, les formes du passé? Souvent, c'est des fossiles. Enfin, c'est un caillou, quoi. Il ne va pas bouger et tout ça. Et ça, c'est dans ma recherche de thèse parce qu'aussi, je suis dans un doctorat. Et en gros, je me demande s'il n'y avait pas eu tel ou tel changement climatique, comment auraient pu évoluer certaines espèces si elles ne s'étaient pas arrêtées, par exemple. Et du coup, de mélanger, je sais pas, certaines formes, certaines couleurs, certains mouvements, de mélanger des nouvelles espèces pour faire un peu des sortes de robots fabuleux, enfin créer des nouvelles espèces en mélangeant les formes du passé, donc les fossiles, et les nouvelles technologies. Et du coup, essayer d'en faire des robots animés, par exemple.
0: J'ai un peu hâte de voir le résultat, je pense que ça peut vraiment
1: être
0: très
1: attends,
0: cool.
1: Je m'éloigne de la question. La question, c'était... Ah oui, le thème du labo.
0: C'était toi qui avais choisi le thème du labo,
1: voilà.
0: Mais aussi
1: et donc,
0: la personne avec qui tu travaillais.
1: Et bien, en fait, j'ai essayé de faire des mix entre ma pratique et sa pratique à lui, donc géologue, archéologue. Et en gros, on va travailler avec le parc de la Brière. Et vu que Athénor, c'est une structure musicale aussi, il doit avoir un aspect sonore. Donc, par exemple, dans le parc de la Brière, les fossiles qu'il y a, c'est le morta, c'est un arbre fossile. Et donc, pour l'aspect sonore, donc le morta, ça ressemble vraiment comme une couche d'arbre avec les cernes, là, les sillons qu'on peut lire.
0: Un vinyle, quoi.
1: Et voilà, comme un vinyle. Et en fait, on va essayer de faire des formes de vinyle en partant des souches d'arbres pour essayer de lire, enfin de sonifier l'arbre.
0: J'ai trop envie de savoir comment ça peut sonner. Et ça peut vraiment être très cool, ça me fait un peu penser à l'album Plantasia, vraiment, je dirais.
1: Et
0: un
1: ouais,
0: peu.
1: Ouais, ouais, ouais, bonne référence.
0: C'est trop bien. Le jour où j'aurai plein de... Bon, on t'en parlera après, mais en gros, c'est un album de musique qui est fait pour les plantes. C'est pas pour toi de les écouter, tu les fous à tes plantes et normalement tes plantes après elles sont toutes contentes. Et t'en as des spécifiques pour ça.
1: Voilà, et on s'est dit comme projet, donc soit faire des espèces de vinyles à partir des fossiles et de l'arbre, ou soit faire des vinyles à partir... Vous voyez les cartes de topologie, par exemple, des paysages où on voit vu d'au-dessus, où on voit des traits comme ça, ils font des ronds pour... quand ça monte, c'est des ronds plus serrés et des ronds plus larges pour le paysage. Et il y a des coupes vues d'au-dessus et vues du côté où on voit les reliefs comme ça. Et ça, on va s'en servir aussi, par exemple, pour le lecteur vinyle, il faut qu'il y ait de créer différents reliefs avec les sillons et le diamant, là, pour lire, par exemple, le paysage, pour le sonifier. C'est clair?
4: C'est très clair.
0: Je veux trop
1: on va essayer ça parce que lui lâcher, en fait le scientifique vu que c'est son travail lui il a plein de données sur les cartes du parc de la Brière par exemple il a des vues du dessus où on voit les îles dans l'eau depuis la mer et tout ça et du coup on va se servir de ces données là enfin des données réelles pour parce que par exemple dans nos participants il y a un data scientist donc lui il récupère des données pour en faire des programmes et du son du coup on va essayer de récupérer des données réelles pour les traduire en son aussi.
0: C'était trop bonne idée. J'aime trop les idées. En fait, vraiment, les plasticiens, ça me fait trop rire parce que comme c'est un truc quand même, on est censé être très diversifié dans son art. Enfin, évidemment, on est capable d'utiliser du son comme de la matière physique, comme son corps, comme je sais pas quoi. Et à chaque fois, j'ai l'impression que vous êtes tous fous, mais je vous adore. C'est génial. attendez, parce qu'on a trop mélangé les questions. Du coup, là, on en est à celle-ci. Alors. Attends, waouh, j'arrive même pas à lire l'écriture d'Enoch. C'est compliqué. C'est quel mot, ça ? Ah, passerelle.
5: Oui.
0: Bah, du coup, en fait, vous avez répondu à l'autre question d'après. C'était... Ah ouais ?
5: Ouais, non ?
0: Ouais, enfin, je pense qu'on peut quand même la poser. Au pire, ça donnera juste plus de précision. Donc, c'est... comment voyez-vous la passerelle entre votre travail et la géoarchéologie ? Mais je sais pas s'il y a quelque chose à ajouter. Au pire, on comprend.
1: Bah, géoarchéologie, c'est vraiment, lui, le... Enfin, de ce que j'ai compris, hein, parce que même moi, je suis pas géologue. Hein. C'est les paysages... Il essaye de reconstituer les paysages selon les époques avec les carottes de sol. Mmh. Là, vous voyez ce que c'est la carotte de sol, là,
0: quand
1: il fait comme un grand tube, il prélève à jusqu'à 3 mètres de profondeur. Et en gros, et après, il travaille avec toute une équipe. Et il y en a qui vont, ils vont ouvrir la carotte, ils vont analyser l'ADN, par exemple, pour voir quel micro-organisme il y avait à quel moment. Après, dans son équipe, donc lui travaille à Nantes, mais il y a des personnes qui travaillent avec lui à Brest, à Rennes, et il y en a qui vont travailler sur les pollens, par exemple. Il y en a qui vont travailler plus sur les arbres. Attends, j'ai oublié la question.
0: C'était comment vois-tu la passerelle entre ton travail et du coup le travail en fait du géoarchéologue et de la
1: géoarchéologie. C'est ça, c'est s'inspirer de la nature, mais lui il va se servir de ces données-là par exemple pour reconstituer les paysages, et moi ces éléments-là ils vont m'inspirer dans mon travail plus au niveau je sais pas de la forme, si on peut essayer de leur faire du son, enfin essayer de les actionner, enfin on va utiliser les mêmes données mais pas à des mêmes buts quoi.
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2: Et du coup, on voulait aussi savoir comment as-tu l'idée de ton art, de ce que tu produis, etc.
1: C'est vraiment, moi, ce qui m'inspire, c'est vraiment en regardant le vivant, quoi. Enfin, je sais pas, soit je vais me balader en forêt, soit. Après, ce qui m'inspire beaucoup, c'est toutes les formes. Aquatiques un peu qui sont pas très connues comme les limaces de mer, bon ça c'est, je sais pas si vous voyez, ou des sortes de méduses ou des enfin c'est vraiment la bioluminescence, ça c'est un truc qui m'intéresse beaucoup, enfin ouais, c'est vraiment les formes du vivant qui m'inspirent dans mon art quoi.
0: Après je sais pas si c'est toi plus que t'entendais par
2: Moi ce que j'entendais aussi c'est comment est-ce que t'as commencé à créer de l'art basé sur ça, qu'est-ce qui t'a
1: Le tout début, je pense, c'est quand je me promenais, que je regardais la nature, je prenais énormément de photos.
0: Ok, donc c'est quand même passé par la photo. Mais
1: la photo, c'est vraiment important dans mon travail pour documenter les formes, la couleur, les textures, pour faire toute une réserve d'images pour ensuite s'inspirer. Vu qu'on s'inspire des choses réelles, avoir des photos et tout pour...
0: Le début, c'était surtout « je me balade en forêt, il est joli cet arbre, je vais prendre une
1: photo. » Ah non, mais ça a commencé comme ça, hein. C'était les écorces et tout. Il y a eu toutes les écorces, les champignons, les coraux. Il y a des phases.
0: Et du coup, est-ce que tu as vraiment un premier travail? Du coup, tu as quand même ce truc de, à l'heure actuelle, c'est pas juste « je prends une photo d'un arbre », il y a quand même un peu cette dimension de le mettre en lien avec des technologies plus récentes. Est-ce que tu te rappelles de la première œuvre que tu as faite qui mettait ça en lien vraiment
1: Je pense que c'était
0: de la forme de ton art actuel, quoi.
1: Alors c'était quand je travaillais avec les champignons, c'est un champignon qui s'appelle Panellus typticus, c'est le nom latin. Et en fait, dans la nature, il est bioluminescent, du coup, il est fait de la lumière verte comme les lucioles ou soit pour attirer des proies ou pour repousser ses prédateurs. Et du coup, je me suis dit trop bien, faudrait qu'on trouve un moyen pour l'imiter. Et donc quand j'étais encore en études, on collaborait avec déjà des écoles scientifiques de Polytechnique ou de l'école centrale, avec des ingénieurs. Et on pouvait utiliser aussi les Fab Labs. Les Fab Labs, c'est des lieux... comme il y a le Blue Lab à Saint-Nazaire, on va faire des choses avec le... En gros, ils mettent à disposition des imprimantes 3D, des découpes laser et tout ça. Et donc, j'avais imprimé un grand champignon de 50 mètres... 50 centimètres. Ça fait pas du tout 50 mètres. 50 centimètres de hauteur. Et en utilisant du filament phosphorescent. Et en fait, après... L'impression 3D du champignon, elle était sur un socle. Et dans le socle, il y a un capteur de présence. Et quand le spectateur il arrive, le champignon il s'allume. Et quand le spectateur il repart, le champignon il s'éteint. Et du coup, le spectateur il joue le rôle de l'insecte en fait dans l'installation. Mmh. Et c'était ça mon premier rapport à la technologie. C'était je voulais vraiment imiter ce champignon dans la nature et je me suis dit il faut déjà l'imprimer en 3D, donc utiliser les imprimantes et tout ça. Ensuite, pour qu'il y ait le rôle du spectateur, il faut qu'il y ait des capteurs. Du coup, je me suis intéressée un peu à l'électronique et tout ça. Pour faire,
0: ça ferait une super veilleuse. Moi, je le veux bien chez moi dans ma chambre. Je suis sûre que ça serait très, très cool. Mais du coup, comment... C'est un institut de sciences, donc comment tu t'es retrouvée dans l'art?
5: Doctorante,
1: artiste dans un monde très scientifique, quoi.
0: Oui.
1: Et du coup, c'est parce que, par exemple, je fais beaucoup de collaborations avec les scientifiques parce que leurs recherches, ça m'intéresse, mais pour montrer d'une autre manière, plus pour montrer au travers d'une installation, une photographie, enfin, faire passer plus un message poétique, alors que eux, leur recherche, c'est plus un but précis. Et aussi, c'est que je me sers beaucoup du matériel scientifique, par exemple les microscopes, vu que je fais beaucoup de choses avec les micro-organismes, mais détournées. Enfin, je me sers du microscope, par exemple, pour prendre des photographies, pas pour faire des mesures ou des choses comme ça, quoi. En fait, je me sers du matériel scientifique pour faire mes projets artistiques.
5: Mais je pense que c'est pas ça la question. La question, c'est comment tu peux être doctorante.
1: Ah ben ça, non, mais ça, je sais pas. Enfin...
5: Alors que tu es que ta pratique est plasticienne.
1: Oui, oui, oui.
5: Et donc, c'est qu'il existe à l'intérieur de l'Institut.
1: Non, c'est Jean-Marc qui m'a proposé, mais il n'y a pas de formation. Il n'y a pas,
5: il n'y a pas un doctorat art sciences.
1: Non.
5: Non, pas du tout. D'accord,
0: okay. Ici, on crée sa propre voix. On est
1: différents. Ah non, mais ouais, c'est ça. C'est juste que je travaille avec un physicien qui s'intéresse aux projets artistiques, en fait. Et j'ai fait plusieurs résidences. Au bout d'un moment, on s'est dit, ce serait intéressant de faire un doctorat ensemble. Mais il n'y a pas de parcours.
0: C'est un coup de chance d'avoir trouvé quelqu'un d'assez ouvert et qui prend ta chance, en fait, fais ce que tu aimes faire et ne te limite pas juste à regarder dans un microscope et prendre des mesures.
1: Ouais.
0: Enfin, plus ou moins, après, je ne connais pas tout le parcours qui est derrière. Et du coup, on peut poser notre question d'amour.
8: La dernière question qu'on pose à tout le monde et qui paraît très importante. Quel est ton artiste ou musique préférée, est-ce que...
0: Oui, plus dans le domaine de la musique.
8: Oui.
0: Ou un top, c'est pas grave s'il y en a 5.
1: Oui, oui,
0: on peut en donner 5.
1: Réfléchisse, on peut mettre pause. Hein.
0: Mais pause, celle que tu veux la poser, Jasmine?
8: Eh bien oui. Et du coup, est-ce qu'il y a certains aspects de ta pratique artistique, etc., qui peuvent être dangereuses?
0: Ou genre utiliser des composants qui sont dangereux, avoir un lien avec des plantes dangereuses, des choses comme ça, je sais pas, des trucs toxiques qu'on peut pas donner à la bouche. Des champignons notamment.
1: Oui, les oui, il y a certains champignons qu'il faut pas manger. Il y a il y a certains produits comme en science, on les voit, ils ont les blouses blanches et les gants et les lunettes de protection et tout. C'est un peu pareil en art quand on fait des expérimentations, il y a des odeurs à pas trop renifler ou à se protéger les mains. Enfin ouais, c'est un peu comme le savant fou qui fait des expériences quoi. Parfois, on sait pas trop.
0: C'est pas trop, peut-être ça va exploser d'un coup. Peut-être c'est une plante super hallucinogène que personne n'avait découverte et rien que la regarder trop longtemps, boum. C'est fini. Est-ce que le temps de réflexion fut suffisant pour trouver un artiste musical ou un morceau, un truc, un album, Plantasia?
1: Oui, Plantasia, en plus, c'est le son pour les plantes. Ah non, pour de vrai.
0: Pour de vrai?
1: Ouais.
0: Après,
1: ouais,
0: qu'est-ce qui est bien? Écoute, ça fait super longtemps que je ne l'ai pas écouté. J'ai dû... Écoute-le, Jasmine.
1: Même la couverture et tout. Ouais.
0: Oui. Yes. Sinon ça. Je ne sais plus, non, ça dit.
1: Ouais.
0: Plantasia, rien d'autre?
1: Plantasia.
0: C'est le dernier mot final?
1: Ouais, ça va, ouais.
0: Et du coup, en fait, là, on a fait la totalité de nos questions. Voilà. Merci de nous avoir laissé t'interviewer.
1: De rien.
0: C'était super. Et
1: merci à vous.
0: C'était Expérimentalement Vôtre qui sera diffusé sûrement sur La Tribu ou Jet FM ou les deux. Donc, passez une agréable journée, soirée, nuit ou qu'importe. Et au revoir. Et on vous laisse avec Plantasia. Et là, normalement, il y a Plantasia qui se lance, sauf si on n'a pas le droit d'auteur.
1: Trop bien.

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3: Bonjour, bonjour à toutes et tous. Les dernières informations du ministère de la Santé sur l'antivirus en France attendues cet après-midi. Un point sur la situation est prévu à 16h45. Une réunion interministérielle a déjà eu lieu ce matin à Matignon après l'annonce hier du renforcement des mesures d'isolement pour les cas contacts français. Les 22 personnes concernées commencent à être placées en quarantaine à l'hôpital. Et la Française testée positive à l'antivirus après son rapatriement, elle est toujours en réanimation. Son état est stable. Et ce matin, l'Organisation mondiale de la santé rappelle que d'autres cas pourraient être détectés dans les semaines à venir. Le patron de l'OMS dit espérer que les pays suivront les conseils et les recommandations pour lutter contre l'épidémie. 23 nationalités différentes étaient à bord du bateau de croisière foyer de l'antivirus. Dans l'actualité également, cette réunion internationale consacrée au détroit d'Ormuz, présidée par la France et le Royaume-Uni. Elle se tient en visioconférence avec les ministres de la Défense pour sécuriser le détroit et garantir la liberté de circulation. De son côté, la marine iranienne assure avoir repoussé un navire de guerre américain qui avait l'intention de transiter par le détroit d'Ormuz. Et concernant le prix des carburants en France, fortement impacté par ce blocus maritime, de nouvelles aides du gouvernement sont attendues cette semaine. Le ministre de l'économie, Roland Lescure, a déjà annoncé hier l'élargissement du prêt flash carburant au secteur du BTP. La première montée des marches à suivre ce soir avant la cérémonie d'ouverture du Festival de Cannes, c'est l'actrice Aïs Haïdara, la maîtresse de cérémonie de cette 79e édition. Et c'est le film La Vénus électrique de Pierre Salvadori qui sera projeté en ouverture et hors compétition. Il sort aussi en salle ce soir en France. Enfin, pas de fan zone, mais une retransmission au Parc des Princes. C'est ce qui s'organise pour la finale de Ligue des Champions du PSG face à Arsenal. Comme l'an dernier, le club va installer des écrans géants dans le stade parisien le 30 mai prochain. Il doit aussi donner des précisions sur la billetterie ce jeudi. C'est la fin de ce flash. Bonne journée.
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6: Bonjour, c'est Kathleen. Nous avons eu l'opportunité avec Adela, Andrea, Amy, Flavie, Luan et Loris d'aller visiter le centre de santé sexuelle. Nous avons rencontré Alexandra Teillard, sage-femme à l'hôpital de Saint-Nazaire et au centre de santé sexuelle. L'occasion pour nous d'en apprendre plus sur ce métier.
7: C'est quoi être le métier de sage-femme dans le centre de santé sexuelle ?
8: Alors, les sages-femmes, en fait, les gens imaginent notre métier en salle de naissance avec une femme qui accouche et qui fait un bébé. Mais comme j'ai vu récemment dans un superbe film, La Maison des Femmes, que je vous invite à aller voir, nous ne sommes pas des sages-bébés, mais nous sommes des sages-femmes et nous sommes là pour nous occuper des femmes dans leur vie de femme tout au long de leur période de fertilité, même au-delà. Et au centre de santé sexuelle, évidemment, les premiers pas dans l'intimité, les premiers pas dans la vie affective, on a un rôle totalement justifié pour accompagner les jeunes dans leurs premiers émois et surtout en sécurité. En sécurité pour éviter la grossesse et pour également être sensibilisé et éviter les infections sexuellement transmissibles ou les traiter si on découvre qu'il y a une infection en cours.
9: Donc, sage-femme au centre de santé sexuelle, est-ce qu'il y a une différence sur la pratique de votre métier ou votre formation comparée à un exercement du métier dans un hôpital classique, on va dire ?
8: Alors oui, il y a une différence, mais tout est complémentaire. Et ce que je fais ici, finalement, je le fais aussi parfois à l'hôpital en faisant des consultations de suivi gynéco, donc chez des femmes jeunes ou moins jeunes. Et quand j'accompagne des patientes qui viennent aux urgences gynéco, on fait de la gynécologie, on fait du dépistage, on fait de l'accompagnement de pathologies gynécologiques et éventuellement du traitement. Et puis quand je suis en salle de naissance, je m'occupe des femmes pour que le travail et l'accouchement se passent le mieux possible. Donc tout est complémentaire. Oui, c'est différent, mais c'est ce qui est riche aussi. On a un métier très riche, très intéressant.
6: Alexandra Théard nous explique maintenant pourquoi avoir choisi d'exercer une partie de son activité au centre de santé sexuelle.
8: J'aime bien le contact avec les jeunes. Clairement, ça, je trouve ça quand même hyper sympa. Et parce que dans notre activité ici, on va également, on se déplace également dans les structures scolaires, dans les collèges de la région qui nous sollicitent pour pouvoir faire des séances de, leur proposer des séances de prévention en vie affective et sexuelle et du coup leur donner des ressources et des informations concernant un sujet qui est somme toute assez tabou dans les familles la plupart du temps. Donc oui, moi j'aime bien être auprès des jeunes, ça, c'est intéressant.
7: Et est-ce que les hommes peuvent aussi être sages-femmes ?
8: Tout à fait, les hommes peuvent également faire ce métier. S'ils ont envie de s'occuper des femmes, c'est un métier qui est très riche et qui est très varié. Et les sages-femmes peuvent travailler en libéral aussi, exercer en libéral, peuvent faire des consultations de suivi de grossesse. Certaines peuvent se spécialiser pour faire de l'échographie obstétricale, donc prénatale et également gynécologique. On fait de la préparation à la naissance, on peut faire du suivi gynécologique en libéral, on va voir les couples quand ils ont eu un nouveau-né à la maison pour voir comment ça se passe, comment l'organisation à la maison se fait avec ce petit loulou là qui vient d'arriver tout frais. Voilà. Voilà, donc c'est très très très varié. Alors déjà juste pour terminer, on est aussi au centre de santé sexuelle, on accueille tous les couples et surtout les femmes qui ont des grossesses inopinées, non prévues, et qui sont en réflexion sur le fait de savoir s'ils souhaitent ou non garder la grossesse. Et si la femme souhaite interrompre cette grossesse, on les accompagne dans une démarche d'interruption de grossesse. Donc ça, c'est une autre partie du métier également, donc toujours s'occuper des femmes, peu importe le moment de leur vie.
10: Quel est le parcours pour devenir sage-femme ?
8: Eh bien, pour devenir sage-femme, il faut faire donc c'est 6 années de formation, en passant la première année par une année de PASS ou de LAS actuellement, pour passer le concours de médecine, le concours combiné médecine, odontologie, donc dentaire, maïeutique pour sage-femme et pharmacie. Et en fonction du choix initial et ou en fonction du classement, pouvoir intégrer l'école de sage-femme qui, du coup, une année plus 5 autres de formation, qui est une formation théorique et clinique avec quasiment autant de temps théorique que de temps pratique dans les services hospitaliers ou en libéral dans d'autres services.
7: Et pour ceux qui veulent faire cette formation, on passe là après pour devenir sage-femme. Quelle spécialité ou quelle voie choisir au lycée?
8: Au lycée, probablement plus confortable de démarrer une PASLAS en ayant fait un parcours scientifique. Et ce qui ressort, a priori, c'est plutôt avec une spécialité mathématique, physique ou SVT. Après, le choix, la balance est là, mais voilà, c'est plutôt à privilégier. Après, ça reste un concours, donc en fonction, la première année de PASS ne reprend pas les équations ou les schémas mathématiques d'une année terminale. Donc, ça dépend de la volonté, de la capacité de travail et de chaque jeune, en fait, probablement.
6: Merci beaucoup à Alexandra Théard de nous avoir reçus au centre de santé sexuelle.
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11: 3 candidats dans un mouchoir de poche, mais on se régale. C'est du beau jeu, ça. Vérat.
12: Soprano Paul Mirabel, Squeezie McFly et Carlito.
11: Pardon ? Quelle est votre réponse ?
12: Marlène Schiappa. Lady Gaga. Omar Sy, Clara Luciani, Nicki Minaj, Florence Foresti, Taylor Swift, Mbappé, Emmanuel Macron, Donald Trump, Damso, Marion Cotillard, Katy Perry, Charles Leclerc, Léon Marchand, Angèle, Lenny Kravitz, Greta Thunberg, François Hollande, Philippe Etchebest, Billy Eilish, Wendy Renard, Nikos Aliagas, Barack Obama, Cyril Lignac, Teddy Riner, Julien Doré-Loan, Thomas Pesquet, Harry Potter, Yann Barthès, Inox, Tag, Lena, Situation, Adeline Champ, Brad Pitt.
11: Attention. En 1912, quelle émission animalière voit ses principaux dirigeants massacrés par un animateur dont le véritable prénom est Ronan. Bien joué, 3 points.
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16: Bonjour, aujourd'hui nous accueillons 2 personnages bien différents et pourtant ils vont devoir débattre l'un l'autre sur des idées bien différentes aussi. Nous accueillons Monsieur le Carleur.
17: Bonjour.
16: Bienvenue dans l'émission. Alors monsieur, que faites-vous ici? Quelles sont vos intentions?
14: Alors, mes intentions sont d'éliminer la moquette et tout autre type de sol qui ne sont pas du carrelage. Parce que, bah en fait, la jeunesse, en ce moment, elle est fragile, voilà, il faut se le dire, et ils ne veulent plus avoir les pieds froids. C'est pour ça que, du coup, ils veulent plus marcher sur du carrelage. Mais, moi, je trouve que marcher avec les pieds froids, ça augmente la résistance à toute épreuve, quoi. Et du coup, la moquette, moi, je trouve que c'est trop doux et tout pour cette jeunesse fragile qui est... voilà, quoi. Et il faut que la jeunesse se passionne du carrelage, parce qu'en plus, c'est un sol qui est très solide, du coup, voilà.
16: Très bien, merci. Et nous accueillons également une basket Nike. Enchantée.
17: Bonjour.
16: Bienvenue dans l'émission. Alors vous, que défendez-vous? Quelles sont vos idées?
17: Alors moi, je suis venue parce qu'on m'a demandé si je pouvais être interviewée. J'ai dit oui. Et ma mission ici, comme je suis une basket Nike, vous imaginez bien, je vais faire de la pub pour Nike. Et puis j'aimerais aussi ajouter une petite plainte contre tous les gens qui jettent leur basket à l'âge de 10 ans, en moyenne. Mais je crois que ce n'est pas la question aujourd'hui.
16: Tout à fait. Donc la question du jour est... Peut-on marcher avec des baskets Nike de 10 ans ou moins sur du carrelage? Le débat est lancé. Le carreleur, vous commencez.
14: Moi, je n'ai rien contre, hein, mais bon, c'est mieux de marcher pieds nus sur du carrelage parce que, comme je l'ai dit, ça permet d'avoir les pieds froids. Moi, je trouve ça infiniment mieux parce que, la jeunesse, c'est des gros fragiles, quoi.
17: Oui, mais est-on obligé de rendre la jeunesse moins fragile? Moi, je ne pense pas que ce soit un problème de marcher avec des baskets Nike sur du carrelage. Les baskets Nike sont très confortables et sur un carrelage, un sol dur et lisse, comme vous l'avez dit vous-même, c'est très agréable.
14: Oui, d'accord. Mais bon, après, toi, est-ce que tu peux marcher genre sur du carrelage? Après, oui, je crois que c'est le seul sol sur lequel tu peux marcher vu que t'es un peu vieille et tout. Mais que le bitume, c'est un peu compliqué, quoi. Mais...
17: Excusez-moi, voilà. Monsieur, mais je suis encore dans la fleur de l'âge. Je peux tout à fait marcher sur du bitume.
16: Ne soyons pas insultants. Restons aimables.
17: Bien sûr. Quoi qu'il en soit, je peux marcher sur n'importe quel sol. Mais c'est vrai que c'est très agréable de marcher sur du carrelage. Et faut-il être contre ou pour? Je ne crois pas qu'il y ait vraiment de questions à se poser pour pourquoi est-ce qu'on est contre.
14: Moi je suis un peu contre quand même parce que ça salit le carrelage. Et en fait c'est pas bien parce que le carrelage c'est sacré et il faut toujours garder sa propre.
17: Mais justement, c'est le principe du carrelage, c'est que ça se nettoie très facilement.
14: Oui, mais quand même, le carrelage c'est sacré. Alors oui, c'est toujours mieux que de la moquette. Mais moi je dis que si on allait marcher en basket sur de la moquette, plus personne ne voudrait marcher sur de la moquette. Et donc, voilà.
16: Oui, mais n'y aurait-il pas différents types de carrelage sur lesquels on peut marcher en basket?
14: Non, parce que le carrelage doit toujours rester propre.
17: Eh bien, au moins vous avez un avis très tranché sur la question, monsieur.
16: Eh bien, merci pour cet échange très fourni en informations. Je vous souhaite une bonne fin de journée.
17: Vous de même. Au revoir.
14: Au revoir.

0: patience.
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2: C'était un vendredi 13, un soir de pluie, il était environ 23h50. Inès était sur son canapé regardant la télévision. Chez elle, son chat Mélodie sur ses genoux. Tout en la caressant, elle commença à somnoler quand soudainement son téléphone se mit à sonner.
3: Coucou, comment tu vas Clara ?
1: Moi je vais bien, et toi ? Et regarde, je voulais te montrer mon nouvel appartement.
3: Oh super !
1: Attends, je laisse mon ordi bug.
3: Minuit ? Mais c'est pas un peu tard, non ?
2: Inès regarda alors des deux côtés. Elle crut apercevoir une ombre. Cela la fit légèrement frissonner. Quand tout d'un coup, elle baissa les yeux et vit une boîte en bois, la prit et referma vite la porte. Inès ouvra la boîte avec précaution.
3: Un Polaroid ? Mais qu'est-ce que ça fait là ? Qui aurait pu me le déposer à ma porte à cette heure-ci ?
2: Inès décida alors d'aller se coucher pour éclaircir le mystère demain. Le lendemain, à son habitude, elle prit son petit déjeuner et décida juste après d'appeler ses amis et de leur demander de venir chez elle. Quelques minutes plus tard, ses copines arrivent.
3: Coucou les filles, vous allez bien ?
4: Oui, et toi ?
3: Moi ça va pas. Hier, j'ai eu de ces frayeurs.
2: Inès raconta alors à ses copines ce qu'il s'était passé la veille.
1: Tu veux bien nous montrer le Polaroid, s'il te plaît ?
3: Oui, bien sûr, j'arrive, ne bougez pas.
2: Elle leur apporta alors l'appareil. Camille le prit dans ses mains.
4: Mais n'insistez pas, il n'a rien de bizarre cet appareil photo.
1: Mais c'est justement ça qui le rend plus intriguant. On n'a qu'à enquêter sur tes voisins.
2: Les filles décidèrent de faire un tour du voisinage. Elles allèrent toquer à la maison des Ducarré. C'est alors que Georges Ducarré leur ouvrit la porte.
5: Qu'est-ce que vous voulez, vous ?
3: Nous voulons juste vous poser quelques questions.
2: C'est alors que Claire Ducarré apparut derrière son mari.
6: Mais qui sont-elles ?
5: Elles veulent me poser des questions.
3: Oui. Où étiez-vous hier soir à minuit ?
5: J'étais chez moi, et je dormais.
6: Mais arrête de paniquer, tu regardais ton match de pétanque de toute façon.
3: Et vous, Claire, où étiez-vous ?
6: Moi ? Bah, je regardais le match avec lui. Qu'est-ce que vous pensez ?
1: Non, c'est bon, ils n'ont rien à voir là-dedans. Allons voir ton autre voisin.
2: Alors, elles partirent de chez les Ducarré et décidèrent d'aller voir Ginette de la Pointe. Arrivées devant la porte, elles toquèrent, une dame très chic leur ouvrit.
7: Que me voulez-vous ?
4: Nous voulons vous poser des questions.
7: Oui, bien sûr. Entrez boire un thé.
2: Les filles posèrent leurs questions et après un bon thé, décidèrent de rentrer chez elles pour s'interroger sur les différentes réponses.
4: On peut éliminer les

0: plein de questions, fatiguée, Inès ne répondit pas trop à sa voisine, quand une question attira quand même son attention.
1: « As-tu déjà essayé de te prendre en photo ?»«
2: Non, je n'ai pas encore utilisé l'appareil. »
0: Elle termina alors sa petite promenade et rentra chez elle.
2: « Après tout, pourquoi pas essayer de prendre une photo ? Je n'en risque rien. »
0: Alertée par le cri, Ginette décida d'aller voir. Elle vit l'appareil par terre, puis aucune trace d'Inès, et se mit à rire.
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1: Qu'est-ce qu'il fait? Qu'est-ce qu'il a? Qui c'est celui-là?
2: Elles sont quatre, elles sont collégiennes à Jean Moulin, c'est Loane, Louane, Jade et Élisée, et elles vont tenter de découvrir qui est Martha Graham.
3: Oh là là.
2: Oh là là. Louane est plus inspirée que Loane.
4: J'irai un écrivain de gros livres.
2: Un écrivain de gros livres. Alors en disant ça, en plus, t'as l'air de dire que c'est trop gros pour toi.
4: Oui.
2: Tu les liras pas?
4: Non.
2: D'accord. Et toujours vivant, toujours mort? Est-ce que c'est un homme, une femme?
4: Un homme mort.
2: Un homme mort, d'accord. J'aime bien, en général, avec Louane, c'est radical. Jade?
3: Martha Graham, je pense aussi que c'est un homme et que c'est un écrivain.
2: Alors, attendez, je redis bien parce que c'est bien Martha Graham.
3: Oui, un homme.
2: Un homme, un écrivain?
3: Oui, et par contre, c'est de petits livres, moi.
2: De petits livres. Alors, c'est quoi la différence entre gros livres et petits livres?
3: Bah, Louane, je pense que c'est plus des encyclopédies, que moi, c'est des petits... Encore plus petit que les romans.
2: Encore plus petit que des romans, des nouvelles?
3: Oui.
2: D'accord, ok, on est d'accord. Toi, c'était encyclopédie, c'est ça?
4: Non, pas vraiment, mais des romans.
2: Des romans très très longs, quoi.
4: Très très longs.
2: Pour mademoiselle Loane.
5: Martha Graham, ça serait un chanteur qui fait du rock, qui est mort.
2: Et... Vous voulez que tout le monde soit mort, vous, hein?
5: c'est un homme.
2: C'est un homme, d'accord. Quelle origine?
5: Française.
2: D'accord. On continue avec Élisée.
6: Je crois que c'est un acteur.
2: Un acteur? Acteur de quel pays?
6: Un acteur français.
2: Tu as déjà vu des films avec Martha Graham?
6: Non.
2: Non, voilà. Et pourquoi?
6: Je sais pas, ça me fait penser à un prénom d'acteur.
2: D'accord. Et toujours en vie?
6: Non, il est à la retraite.
2: Ah ben, on peut être retraité. Alors, à tous les retraités qui nous écoutent en ce moment, hein, les propos d'Élisée n'engagent qu'elle, hein, bien évidemment. Nous ne vous considérons pas comme mort parce que vous êtes à la retraite. Je vous rassure. Hein. Alors, merci Élisée, nous venons de perdre quelques auditeurs choqués par tes propos. Bon, alors, on fait un petit récap. Beaucoup, il y a donc deux écrivains, un de gros livre, un de petit livre, mais ils sont morts, en tout cas, les deux. Nous avons un chanteur de rock mort également, voilà. Et nous avons un acteur français, pas tout à fait mort, mais retraité. C'est absolument abominable. Voilà. Bon, bien évidemment.
4: On est loin.
2: Ah, mais loin, très très loin, puisque déjà...
3: Il est vivant.
2: Il n'est pas vivant. Non, là-dessus, vous aviez bon, mais c'est...
4: Une femme.
2: C'est ça, c'est bien Martha Graham, hein, mais vous vouliez absolument un homme. Elle est née le 11 mai 1894 en Pennsylvanie aux États-Unis et elle est décédée le 1er avril 1991 à New York. C'est une danseuse et une chorégraphe américaine. Elle est considérée comme l'une des plus grandes innovatrices de la danse moderne et par conséquent l'une des fondatrices de la danse contemporaine. Time Magazine a classé la danseuse Martha Graham parmi les 100 personnalités les plus influentes du XXe siècle. Quand même. L'artiste a marqué le siècle donc en renouvelant la danse moderne. Time lui a décerné également le titre de danseuse du siècle. Les filles, je ne sais pas si vous aimez la danse, mais il va falloir vous pencher sur sa vie si ça vous plaît. Vous aimez la danse?
4: Oui.
2: Ah bah écoute, va voir un peu ce qu'a fait Martha Graham.
4: Ok.
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8: Bonjour, c'est Théodore, Liva et Julia dans la tribu. Aujourd'hui, on va tester pour vous un jeu de société que nous n'avons jamais essayé. Pour cela, nous avons quelques contraintes.
9: Un budget de 20 euros, un jeu pour 4 personnes, et comme on l'a dit, nous ne devons jamais l'avoir essayé.
8: Direction le centre-ville, où on nous a conseillé le jeu Welcome to the Dungeon, proposé par la maison d'édition Yellow.
9: Le but du jeu est simple, il faut juste jouer un peu pour comprendre les stratégies.
10: Dans ce jeu, on incarne un héros qui peut être une voleuse, un barbare, un mage ou un guerrier. C'est le même pour tous les joueurs. Il y a plusieurs actions dans le jeu, comme piocher un monstre et le mettre soit dans le donjon, soit on le prend avec nous. Mais cela entraîne l'élimination d'un objet du héros. Héros qui va devoir, à un moment donné, combattre les monstres du donjon. On peut également passer notre tour. Si tous les autres joueurs le font aussi, le dernier du tour n'aura pas le choix. Il va devoir affronter tous les monstres du donjon. C'est là que les choix précédents sont fatidiques ou non. Selon le nombre de monstres dans le donjon et le nombre d'objets restants à disposition du héros. Si on gagne le donjon, on gagne un point. Et au bout de deux points, on gagne la partie. Mais si on perd une vie. Et au bout de deux vies perdues, on est éliminé.
11: Ah ouais, on veut toujours plus. Oh, sympa.
12: Toujours plus.
11: Je pense que ça va tomber dessus en plus.
13: Bah, passe.
11: Ouais, je pense que je vais passer là.
12: Je passe. Ça va. Moi aussi, je passe.
13: Allez.
11: À toi,
13: Jay. Ça va, deux monstres. Déjà, une ligne de golem. Ouais. Des lignes de golem, mais... Et tu...
11: Il te reste un.
13: Ah, c'est bon, oui.
8: Moi, j'ai beaucoup apprécié l'ambiance qu'il y avait entre les joueurs et la participation de chacun. J'ai beaucoup apprécié le but du jeu, le fait qu'il faut jouer ensemble et non seul. C'est un peu stressant.
9: Moi, j'ai beaucoup aimé. Au début, c'était difficile de comprendre les règles. Avec un entraînement, c'est y aller petit à petit. Moi, j'ai beaucoup aimé le concept, le but du jeu, d'affronter des monstres, choisir ses guerriers et tout. Ça me donne un petit peu de magie, de féerique, science-fiction. Moi, j'ai bien aimé.
8: Et toi, Théodore ?
10: Moi, j'ai adoré le jeu parce que j'ai gagné déjà. Et comme Julia et Liva, j'ai bien apprécié le but de jeu et les stratégies à prendre.
8: Nous avons tous aimé ce jeu, on vous le conseille donc. Et bonne nouvelle, pour tous ceux qui ont apprécié ce jeu comme nous, il y a Welcome Back to the Dungeon aussi.
9: Un conseil, cependant, ne jouez jamais contre Théodore.
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7: Bonjour à tous. Il a bien existé un accord entre Nicolas Sarkozy et Muammar Kadhafi. C'est ce qu'affirme le parquet général au procès en appel du financement libyen. Il a requis ce matin la condamnation de l'ancien président pour l'ensemble des faits, association de malfaiteurs pour lequel il avait été condamné en première instance, mais aussi corruption et financement illégal de campagne. L'avocat général a décrit hier Nicolas Sarkozy comme l'instigateur des rencontres avec le régime libyen. Le réquisitoire se poursuit encore jusqu'à demain. Justice en Corse. Sophia Chikurou est jugée pour tentative d'escroquerie au tribunal correctionnel de Paris. L'audience doit débuter à 13h30. La députée insoumise est suspectée d'avoir voulu faire un virement de plus de 67 000 euros d'une société dont elle n'était plus la dirigeante et d'avoir volé deux chèques. Sophia Chikurou conteste les faits qui remontent à 2018. Renforcer l'information des victimes, c'est le sens de cette proposition de loi examinée à l'Assemblée nationale aujourd'hui. Le texte de la députée Renaissance de la Marne, Laure Miller, prévoit que les victimes soient désormais informées quand leur agresseur sort de prison, comme c'est déjà le cas dans les dossiers de violence conjugale. Dans l'actu également, une meilleure coordination internationale est indispensable. La déclaration du Premier ministre Sébastien Lecornu concernant l'antivirus. Sur le réseau X, il indique avoir demandé au ministre de renforcer immédiatement la coopération avec les États voisins. La France compte un premier cas de la maladie, tout comme l'Espagne, le Royaume-Uni ou encore la Suisse. Une conférence de presse de la ministre de la Santé est prévue cet après-midi. Et l'OMS, elle, se veut rassurante. Son patron assure que le risque est faible tant pour la population de Tenerife qu'à l'échelle mondiale. C'est sur cette île des Canaries que les passagers du bateau de croisière ont été débarqués. Le navire fait maintenant route pour les Pays-Bas où il est attendu dimanche. Enfin, il y a du foot ce soir avec le premier barrage pour les clubs de Ligue 2 qui vont tenter de décrocher un billet pour la Ligue 1. Le Red Star reçoit Rodez et le vainqueur ira défier Saint-Etienne vendredi pour le deuxième barrage. Bon début d'après-midi.
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9: Bonjour, c'est Kathleen. Nous avons eu l'opportunité avec Adela, Andrea, Amy, Flavie, Luan et Loris d'aller visiter le centre de santé sexuelle. Nous avons rencontré Alexandra Teillard, sage-femme à l'hôpital de Saint-Nazaire et au centre de santé sexuelle. L'occasion pour nous d'en apprendre plus sur ce métier.
10: C'est quoi être le métier de sage-femme dans le centre de santé sexuelle?
11: Alors, les sages-femmes, en fait, les gens imaginent notre métier en salle de naissance avec une femme qui accouche et qui fait un bébé. Mais comme j'ai vu récemment dans un superbe film, La Maison des Femmes, que je vous invite à aller voir, nous ne sommes pas des sages-bébés, mais nous sommes des sages-femmes et nous sommes là pour nous occuper des femmes dans leur vie de femme tout au long de leur période de fertilité, même au-delà. Et au centre de santé sexuelle, évidemment, les premiers pas dans l'intimité, les premiers pas dans la vie affective, on a un rôle totalement justifié pour accompagner les jeunes dans leurs premiers émois et surtout en sécurité pour éviter la grossesse et pour également être sensibilisé et éviter les infections sexuellement transmissibles ou les traiter si on découvre qu'il y a une infection en cours.
12: Donc, sage-femme au centre de santé sexuelle, est-ce qu'il y a une différence sur la pratique de votre métier ou votre formation comparée à un exercement du métier dans un hôpital classique, on va dire?
11: Alors oui, il y a une différence, mais tout est complémentaire. Et ce que je fais ici, finalement, je le fais aussi parfois à l'hôpital en faisant des consultations de suivi gynéco, donc chez des femmes jeunes ou moins jeunes. Et quand j'accompagne des patientes qui viennent aux urgences gynéco, on fait de la gynécologie, on fait du dépistage, on fait de l'accompagnement de pathologies gynécologiques et éventuellement du traitement. Et puis quand je suis en salle de naissance, je m'occupe des femmes pour que le travail et l'accouchement se passent le mieux possible. Donc tout est complémentaire. Oui, c'est différent, mais c'est ce qui est riche aussi. On a un métier très riche, très intéressant.
9: Alexandra Théard nous explique maintenant pourquoi avoir choisi d'exercer une partie de son activité au centre de santé sexuelle.
11: J'aime bien le contact avec les jeunes. Clairement, ça je trouve ça quand même hyper sympa. Et parce que dans notre activité ici, on se déplace également dans les structures scolaires, dans les collèges de la région qui nous sollicitent pour pouvoir faire des séances, leur proposer des séances de prévention en vie affective et sexuelle, et du coup leur donner des ressources et des informations concernant un sujet qui est somme toute assez tabou dans les familles la plupart du temps. Donc oui, moi j'aime bien être auprès des jeunes, ça c'est intéressant.
10: Et est-ce que les hommes peuvent aussi être sages-femmes ?
11: Tout à fait. Les hommes peuvent également faire ce métier. S'ils ont envie de s'occuper des femmes, c'est un métier qui est très riche et qui est très varié. Et les sages-femmes peuvent travailler en libéral aussi, exercer en libéral, peuvent faire des consultations de suivi de grossesse. Certaines peuvent se spécialiser pour faire de l'échographie obstétricale, donc prénatale et également gynécologique. On fait de la préparation à la naissance, on peut faire du suivi gynécologique en libéral, on va voir les couples quand ils ont eu un nouveau-né à la maison pour voir comment ça se passe, comment l'organisation à la maison se fait avec ce petit loulou là qui vient d'arriver tout frais. Voilà. Voilà, donc c'est très très très varié. Alors déjà, juste pour terminer, on est aussi au centre de santé sexuelle, on accueille tous les couples et surtout les femmes qui ont des grossesses inopinées, non prévues, et qui sont en réflexion sur le fait de savoir s'ils souhaitent ou non garder la grossesse. Et si la femme souhaite interrompre cette grossesse, on les accompagne dans une démarche d'interruption de grossesse. Donc ça, c'est une autre partie du métier également, donc toujours s'occuper des femmes, peu importe le moment de leur vie.
3: Quel est le parcours pour devenir sage-femme ?
11: Eh bien, pour devenir sage-femme, il faut faire c'est 6 années de formation, en passant la première année par une année de PASS ou de LAS actuellement, pour passer le concours de médecine, le concours combiné médecine, odontologie, donc dentaire, maïeutique pour sage-femme et pharmacie. Et en fonction du choix initial et ou en fonction du classement, pouvoir intégrer l'école de sage-femme qui, du coup, une année plus 5 autres de formation, qui est une formation hétéroïque et clinique avec quasiment autant de temps théorique que de temps pratique dans les services hospitaliers ou en libéral dans d'autres services.
10: Et pour ceux qui veulent faire cette formation, on passe là après pour devenir sage-femme. Quelle spécialité ou quelle voie choisir au lycée?
11: Au lycée, probablement plus confortable de démarrer une passe-lasse en ayant fait un parcours scientifique. Et ce qui ressort, a priori, c'est plutôt avec une spécialité mathématique, physique ou SVT. Après, le choix, la balance est là, mais voilà, c'est plutôt à privilégier. Après, ça reste un concours, donc en fonction, la première année de passe ne reprend pas les équations ou les schémas mathématiques d'une année terminale. Donc, ça dépend de la volonté, de la capacité de travail et de chaque jeune, en fait, probablement.
9: Merci beaucoup à Alexandra Théard de nous avoir reçus au centre de santé sexuelle.
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13: Trois candidats dans un mouchoir de poche, mais on se régale. C'est du beau jeu, ça. Vérane.
14: Le soprano Paul Mirabel, Squeezie McFly et Carlito.
13: Pardon ? Quelle est votre réponse ?
14: Marlène Schiappa. Lady Gaga, Omar Sy, Clara Luciani, Nicki Minaj, Florence Foresti, Taylor Swift, Mbappé, Emmanuel Macron, Donald Trump, Damso, Marion Cotillard, Katy Perry, Charles Leclerc, Léon Marchand, Angèle, Lenny Kravitz, Greta Thunberg, François Hollande, Philippe Etchebest, Billy Eilish, Wendy Renard, Nikos Aliagas, Barack Obama, Cyril Lignac, Teddy Riner, Julien Doré, Loan, Thomas Pesquet, Harry Potter, Yann Barthès, Inox, Tag, Lena, Situation, Adeline Champs.

0: Bien joué, 3 points.
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4: Bonjour, je suis journaliste, reporter, radio, 30 ans. Poser des questions et faire découvrir le nouvel album du rappeur de la rappeuse.
5: Bonjour, je m'appelle Adam, je suis un rappeur et j'ai 25 ans. J'aime bien chanter pour l'argent. Et puis, je viens représenter mon album, à journaliste. Il s'appelle Rêver. Il y a 9 titres autour de la mer et de Saint-Nazaire.
1: Tu t'appelles comment déjà?
5: Jean-Pierre Dard.
1: Vous savez quel âge?
5: 87 ans.
1: C'est quoi ton métier?
5: Scientifique fou. Je viens de faire exploser mon labo avec une expérience un peu ratée.
6: Je vais être pâtissière. Je viens présenter mon nouveau dessert, le nazérien.
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3: Bonjour à tous et à tous, du coup c'est les gélatinistes en vadrouille. Et donc là je suis avec Capucine, Félicie et Louisa mon acolyte. Et on a un chat avec nous. Et on est arrivé à Naples hier soir. Et du coup voilà. Et il fait super beau, on a très beau temps. Dans notre hôtel on a vue sur mer et de l'autre côté vue sur le Vésuve. Aujourd'hui, on est dans Pompéi, on visite la ville en autonomie. Et voilà. Voilà, voilà.
4: Nous sommes à Pompéi, en Italie, et je suis avec
5: Maria.
6: Et Nora.
7: Agathe.
8: Élise.
4: Et Solène. Quels sont vos ressentis avant de voir le site?
6: Ça a l'air immense et j'ai hâte de tout voir. Voilà.
7: Ça a l'air vraiment très très grand, mais il y a plein de trucs à voir, même si on n'arrivera pas à tout voir, mais ça a l'air bien.
9: Ça a l'air immense et j'ai hâte de me cultiver.
5: J'ai pas répété ce que les autres ont dit, mais c'est immense, mais ça a aussi l'air très beau, et puis genre, c'est vachement sombre l'intérieur de l'amphithéâtre.
4: Moi je trouve que ça a l'air d'être immense, c'est trop bien, en plus on va faire plein de découvertes. Et quelle est la chose que vous avez envie de plus le voir ici?
6: Les vestiges.
7: Les restes des maisons.
8: L'amphithéâtre.
5: Les morts.
4: Moi je pense que c'est tous les vestiges et surtout l'amphithéâtre.
10: J'avais très hâte, c'est un site dont j'entends parler depuis que je suis toute petite et j'étais jamais venue, donc j'ai très hâte de visiter.
11: Alors, à mon tour. Alors, j'ai vu de nombreux films, effectivement, sur Pompéi qui m'ont toujours impressionnée. Donc là, le fait d'y être, je suis plutôt contente et j'attends de voir, effectivement, si je vais avoir la même impression que devant les images que j'avais vues.
4: Et quelle est la chose que vous avez le plus envie de voir?
10: Je sais pas, toutes ces sculptures de personnes, là, c'est assez intriguant quand même.
11: Alors, je sais pas si c'est de l'envie, mais ouais, c'est plutôt de la curiosité de voir ces corps, en fait, qui sont un peu reconstitués dans les positions d'origine où ils ont été pris voilà, par la mort. C'est assez, ouais, je trouve ça assez impressionnant comme principe.
12: J'ai eu la chance de venir déjà à Pompéi plusieurs fois, mais j'ai rarement pu visiter la Villa des Mystères, donc j'espère qu'elle est ouverte, parce que c'est une villa avec des fresques magnifiques, des rouges, un rouge qu'on appelle le rouge pompéien justement. Donc voilà, j'ai hâte de voir si elle est ouverte et l'émotion que ça va procurer d'être devant ces magnifiques fresques.
4: Merci beaucoup.
13: Ça c'est l'amphithéâtre, je vous ai pas compris.
5: Oui, on peut aller voir l'amphithéâtre.
4: On est toujours à Pompéi, en Italie, et je suis avec
6: Amélie
14: et Lilian.
4: Donc, vous venez de voir les ruines de Pompéi, quelles sont vos impressions?
6: Bah, c'est super joli.
14: Et ça fait bizarre de se dire que des gens ont vécu ici, de pouvoir se balader là où les gens ont vécu dans le temps et essayer de s'imaginer comment ils vivaient, etc. C'est assez intéressant de savoir ça.
4: C'est quoi pour l'instant que vous avez préféré voir ici?
6: On cherche encore le point de vue pour prendre avec le mont Vésuve derrière la place, mais sinon les villas sont assez jolies.
14: Moi j'ai bien aimé de voir justement les anciennes statues et tout ça, c'était assez joli.
4: Ok, merci beaucoup.

0: on est à Herculanum en Italie et je suis avec
1: Enora,
2: Brune,
3: Éléonore,
4: Anna,
5: Luisa
6: et Caroline,
7: Ethan
0: et Solène. Et on interviewe notre guide
8: Claudia.
0: Pouvez-vous vous présenter ?
8: Et bonjour, je suis une guide touristique de la région Campanie et ce matin je vais vous accompagner pendant la visite du site archéologique de Herculanum.
1: En quoi consiste votre métier ?
8: Expliquer, essayer de montrer la beauté du point de vue historique et culturel de ma région.
1: Est-ce que vous faites guide sur d'autres sites que Herculanum ?
8: Oui, je fais toute la région, donc Naples, Pompéi, Caserte, Herculanum, les Champs Flégréens et les îles aussi.
5: Quel est votre site préféré ?
8: Herculanum.
5: À quel moment avez-vous eu envie de devenir guide ?
8: Et en effet, dans ma famille, il y a des archéologues. Et donc, je suis née avec l'archéologie et puis j'ai des idées d'être quelqu'un qui essayait d'expliquer à manière simple aux visiteurs la beauté de cette région-là et de tous les sites archéologiques qu'on a ici.
0: Et du coup, est-ce que vous pouvez nous expliquer un peu ce qui s'est passé en 79 après Jésus-Christ ?
8: En effet, on a eu la catastrophe, c'est-à-dire le volcan a explosé et personne ne savait que dans la baie de Naples, il y avait un volcan. Et l'éruption du 79 a détruit pas seulement Herculanum, mais des autres villes aussi comme Pompéi, Oplontis, Stabi, donc tous les villages autour du volcan. Et donc aujourd'hui, après 2000 ans, on peut apprécier, on peut comprendre comment les Romains à l'époque vivaient, parce que soit avec Herculanum que Pompéi, entre guillemets, grâce à l'éruption du 79, on peut vraiment se rendre compte de comment était composée une ville à l'époque romaine.
0: Quand vous avez commencé votre métier, qu'est-ce qui vous a le plus impressionné dans la vie quotidienne des Romains ?
8: Et qu'ils étaient très avancés et que beaucoup de choses qu'on utilise aujourd'hui étaient déjà à l'époque romaine.
5: Est-ce qu'ils pouvaient prévoir l'éruption ?
8: À l'époque, en effet, on a eu une sorte d'avertissement, un tremblement de terre. C'était en 62, mais à l'époque, ils ne savaient pas très bien. Et par contre, aujourd'hui, comme vous savez, oui, le volcan Vésuve est...

0: moment, il y a de l'activité secondaire volcanique, il y a des tremblements de terre presque tous les jours. Et donc ça va souligner, ça signifie que le volcan Vésuve et la caldeira des champs Flegrés hein, sont actifs à ce moment. Mais on ne peut pas savoir si dans 10 ans il y aura une éruption ou pas. C'est pour ça qu'il est tout le temps surveillé. Il y a l'observatoire vésuvien qui surveille soit la caldeira des champs Flegrés hein, que le volcan Vésuve.
1: Et est-ce que l'éruption de 79, c'était sa dernière éruption ou est-ce qu'il a réexplosé après ?
0: Non, après l'éruption de 79, on a eu plusieurs éruptions dans les siècles. Et la dernière éruption, par exemple, a été en 1944, quand ici, il y avait la Deuxième Guerre mondiale. Et en effet, si vous allez donner un coup d'œil sur Internet, sur YouTube, par exemple, là, vous trouvez des vidéos qui ont été filmées par les Alliés, les Américains, qu'à l'époque, ils avaient déjà la caméra. Ils ont filmé la dernière éruption, qui était en 18 mars 1944.
2: Et par rapport à l'éruption de 79 après Jésus-Christ, on entend souvent parler de Pline le Jeune. Pouvez-vous nous dire un peu qui c'est et qu'est-ce qu'il a fait pour qu'on entende parler de lui ?
0: En effet, Pline le Jeune, à l'époque, il avait 18 ans et il habitait avec sa famille dans les champs Flegréens, dans ce village qui s'appelle encore aujourd'hui Misène, comme à l'époque. Mais à l'époque de l'éruption, il est resté chez soi. Et qu'est-ce qu'il a fait de son balcon, il a voyé toute l'éruption, mais après 10 ans, il a voulu nous parler. Il a écrit des lettres en décrivant chaque moment de l'éruption. C'est le seul témoignage qu'on a. Et c'est pour ça qu'encore aujourd'hui, les éruptions explosives sont appelées éruptions plinienne, parce que la description de Pline de l'éruption de 79 a été si minutieuse que puis les archéologues, les volcanologues, pardon, ils ont voulu appeler les éruptions explosives éruptions pliniennes.
2: Merci beaucoup.
0: Merci à vous.
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2: Alors, nous venons de terminer la visite du Paestum. Agathe, est-ce que tu peux nous dire qu'est-ce que le Paestum justement ?
4: Le Paestum, c'est une ville grecque qui se situe dans la Grande Grèce, en Italie.
2: Est-ce que tu peux nous dire ce qu'il y a dedans ? Enfin, qu'est-ce que c'est en soi ? Est-ce que c'est des endroits où on fait des jeux ou quelque chose du genre ?
4: Bah, c'était une ville grecque, donc dedans il y avait tout type de choses, surtout des temples. Donc 3 temples qui font partie des temples les mieux conservés d'Italie et de Grèce. Il y a aussi des amphithéâtres, une piscine, tout ça.
2: Ce qu'on a retenu, nous, c'est qu'il y avait surtout 3 temples. Et par exemple, est-ce que tu peux nous dire ce qu'on faisait dans le temple d'Héra pour la célébrer ou lui rendre hommage ?
4: Bah, on va faire des sacrifices, des offrandes et on va aller se recueillir un petit peu, chercher de la tranquillité auprès de la statue.
2: Et dans le temple d'Athéna aussi ?
4: Bah, dans le temple d'Athéna, en fait, dans à peu près tous les temples, on va faire à peu près la même chose. Mais le temple d'Héra, ça peut être aussi... on l'appelle aussi la basilique. Donc on va faire un peu plus de... Une basilique, c'est pas comme chez nous aujourd'hui, comme une grande église, en fait, c'est... plus important qu'un temple basique.
2: Donc Solène semble vouloir rajouter quelque chose. Solène, je t'en prie.
5: Juste les 3 temples. Du coup, c'est ceux de Neptune, Athéna et Hera. Est-ce que tu peux nous dire c'est les dieux de quoi ?
2: Alors, moi, je peux répondre sur cette question pour le coup. Donc Athéna, c'était la déesse de la guerre. Son nom latin, c'est Minerve. Hera, c'est la déesse du mariage, notamment. Et il y a aussi le temple de Neptune, donc Neptune qui est un dieu un petit peu plus connu. Et son nom grec, pour le coup, c'est Poséidon. Et lui, c'était le dieu qui régnait sur les océans, etc. Qu'avez-vous ressenti au vu de cette ville antique et de ces temples à l'architecture absolument époustouflante, on peut le dire, vu la taille de l'édifice ?
5: Enfin, moi, j'ai trouvé ça super intéressant. Ils étaient super bien conservés et tout. En plus, le fait qu'il y ait un groupe qui nous...

0: qui nous explique un tout. Ça peut, nous a un peu permis d'en comprendre plus, donc c'était vraiment très intéressant.
1: On va aussi interroger une de nos camarades de classe qui s'appelle Bertie. Bertie, est-ce que tu peux nous parler ?
2: Alors moi j'ai trouvé ça génial, en plus il y avait un temple où on pouvait rentrer dedans et c'était hyper cool parce que du coup on pouvait vraiment voir de l'intérieur à quoi ça ressemblait avec toutes les colonnes et l'endroit où il y avait la statue colossale mais là qui n'y était plus, mais il n'y avait pas de toit, à part ça c'était trop bien.
1: Merci beaucoup Agathe et merci beaucoup Bertie et on se retrouve plus tard pour d'autres découvertes.

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1: Nous sommes au Vésuve, en Italie. Je suis avec
2: Caroline,
3: Solène,
1: Enora,
4: Ethan,
5: Brune,
6: Anna,
7: Éléonore,
8: Luisa,
1: et notre guide
9: Pia.
1: Et nous allons lui poser quelques questions.
10: Donc le Vésuve, est-ce que vous pouvez nous expliquer un peu qu'est-ce que c'est ce volcan?
9: C'est une montagne qui est née il y a des millions d'années dans le passé. Mais dans le passé, il n'y avait pas seulement le Vésuve. Il y avait une vieille montagne, le Mont Somma, qui était considérée le vieux Vésuve dans le passé. Nous connaissons seulement l'histoire à partir de 1979, qui a été la terrible éruption qui a détruit Pompéi et Herculanum. Jusqu'à la dernière éruption qu'on l'a eu dans le 1944.
2: Est-ce que le Vésuve il peut toujours faire éruption?
9: Oui, c'est toujours actif. Et les décennies de l'activité, nous les voyons dans les fumerolles. Les fumerolles sont composées par l'eau des puits artésiennes et l'eau de la pluie, qui sort en forme de vapeur. À cause que l'eau va se rencontrer avec la roche en fusion. Et l'autre signe, c'est le séisme. Chaque mois, il y a des tremblements de terre qui nous disent que le volcan vit encore.
1: En quoi consiste votre métier? Est-ce que vous rencontrez d'autres visiteurs, d'autres nationalités ou vous faites français et italien?
9: Nous avons beaucoup de visiteurs. Par exemple, hier, nous sommes pendant l'hiver, il n'y a pas beaucoup de gens dans cette période-là. Et il y avait 300 personnes visiteurs hier. Mais dans l'été, nous avons presque 2000 personnes chaque jour. Et en effet, nous attendons le groupe à nous près du cratère et nous allons expliquer l'histoire du volcan. En effet, nous accueillons les groupes et nous allons donner des renseignements à propos de l'histoire du volcan.
1: Merci beaucoup à vous.
3: Merci.
9: À vous. Au revoir. Au revoir.
1: Est-ce que vous pouvez nous vous présenter votre métier? Qu'est-ce que vous faites?
11: Alors, bonjour à tout le monde de nouveau. Je suis Stefano et ici je suis un guide vulcanologique. Je suis un guide du Vésuve en particulier. J'ai 50 ans et je travaille depuis 25 années, plus ou moins.
1: Est-ce que vous pouvez nous parler du Vésuve, des éruptions, qu'est-ce qui s'est passé?
11: Bien, en effet, Vésuve il a une longue histoire et dans ce moment, nous, on est sur le cratère, mais ça, ce n'est pas cratère du tas de Pompéi. Ça, c'est le cratère de la dernière activité du Vésuve, du mois de mars 1944. Une éruption qu'il a eu, si la lave et si l'explosion. En effet, de l'autre côté, dans la vallée où vous êtes monté par l'autocar, vous avez vu dans la vallée une ligne tout noire qui s'est toute la coulée de lave de 1944, qu'elle est toute arrivée en bas et qui a détruit des villes en 1944, San Sebastiano et Massa di Somma. On parle de 28 morts en 1944. Mais les gens ne sont pas morts dans les villes où est arrivée la lave. Les gens ne sont pas morts à cause de la lave, mais à cause de la cendre. Ils sont morts autour du Vésuve, pas dans les villes là-bas. Mais attention, ils ne sont pas morts asphyxiés, suffoqués. Ils sont morts parce que la cendre, comme la neige, se dépose sur les toits. Ça fait un mètre, deux mètres, trois mètres, quatre mètres, devient lourd, fait tomber les toits. Si quelqu'un ne veut pas quitter maison, va mourir étouffé. Parce que rappelez, en général, la lave est toujours le dernier problème d'une éruption. Parce que la lave marche doucement. Sa vitesse, ça dépend de la pente et de la viscosité de la lave. En 1944, la lave marchait moyenne à 50 mètres par heure. Vous savez à quelle allure vous marchez?
3: 5 km/h.
11: Parfait, 5 km par heure, la lave faisait seulement 50 mètres par heure. C'est-à-dire que vous avez tout le temps de vous promener sans courir. Okay? Et avant 1944, le cratère c'était différent, c'était pas comme ça. C'était tout plat. En effet, avant 1944, dedans le cratère il y avait plateau. Les gens avant 1944 pouvaient traverser le cratère. Et au milieu du cratère, il y avait une fois fameux panache du Vésuve, petite cheminée au milieu du cratère, toujours par la vapeur qui sortait. Et le panache, il est très fameux, vous le voyez dans tous les peintures, hein, du Vésuve. Parce qu'il est né, panache, en 1631. Et il est où? Panache jusqu'en 1944. Pour siècles, il y avait toujours la vapeur qui sortait de la montagne. Imaginez les gens qui venaient à Naples en 1700. Non, ils n'avaient pas de connaissances sur la volcanologie. Mais la première chose qu'ils voyaient, c'était la montagne par la vapeur. Et c'était très impressionnant. Et il y a beaucoup de fresques qui représentent le Vésuve par le panache. Ok, la dernière éruption, qu'est-ce qu'elle a fait? Elle a sauté le sommet, détruit le plateau. Elle avait monté et tombé du côté est, et puis a tout dépassé la vallée. De la dernière éruption, Vésuve est devenu plus haut, de 100 mètres, parce que pas toutes les éruptions vont détruire. Par exemple, si vous connaissez l'Etna, volcan de la Sicile, l'Etna est un volcan effusif, pas explosif. Il n'y a pas de grandes explosions qui vont détruire la montagne. La lave va sortir, touche l'atmosphère, refroidit et solidifie. Ok? Alors l'Etna va toujours grandir. Vésuve alterne la lave qui laisse grandir. Grande explosion vont le détruire. Alors Vésuve, avec d'autres éruptions qu'ils ont construites, il a formé. Vésuve, il est 1281 d'altitude. Ok? La circonférence du cratère de la dernière fois, ça fait 1,5 km. La profondeur du point plus haut, au fond du cratère, ça fait 330 mètres. Et puis le cratère, si vous le voyez bien, c'est pas un cercle, mais elliptique. C'est-à-dire qu'il a une distance maximale de 600 mètres pour 450.
1: Au revoir.
3: Au revoir.

0: Alors, on atteint la fin de notre voyage en Italie et maintenant on va pouvoir vous expliquer les rôles différents que les médecins ont joués, par exemple sur les cités anciennes, lors de leur reconstitution ou des fouilles. Anna, est-ce que tu peux nous en dire plus?
1: Il y avait par exemple les archéologues qui ont joué un rôle important dans les fouilles, par exemple dans celle de Pompéi ou Herculanum. Ce sont ceux, donc leur rôle aux archéologues, c'est de trouver des choses anciennes, entre guillemets, et de découvrir tout ce qui est assez ancien pour retracer notre histoire. Par exemple, pour les fouilles de Pompéi, des techniques ont été utilisées, comme le moulage qui a été inventé par Giuseppe Fiorelli. Et c'est au 19e siècle, du coup, que les fouilles vont commencer et cette technique va être utilisée. Donc, on obtient un moulage en mettant du plâtre dans les cavités de cendres.
0: Car Pompéi avait été recouvert par les cendres lors de l'éruption.
1: Et donc, en mettant ce plâtre dedans, quand ça va se solidifier, ça va donner une forme exacte de la personne au moment de l'éruption. Et on peut les retrouver exposées dans des musées et au site même.
0: Merci Anna. Ensuite, on a aussi les restaurateurs historiques qui ont joué un rôle très important sur les cités qu'on peut voir aujourd'hui. Par exemple, à Pompéi, ils ont joué un grand rôle parce qu'on peut voir dans les jardins romains, dans les villas, il y a des plantes alors qu'elles ont toutes été détruites lors de l'éruption. Et ça, on l'a grâce en fait. Lors de l'éruption, les plantes ont été carbonisées, brûlées, et les restaurateurs historiques ont coopéré avec des géologistes et des physiciens afin de recréer les parfums et les jardins de l'époque. Ensuite, à Herculanum, par exemple, on peut voir, pour éviter que les maisons s'écroulent, on a des poutres qui ne sont pas faites en matériel de l'époque, mais qui suivent à peu près le dessin qu'il pouvait y avoir. Et c'est grâce à eux qu'on peut voir au final les tapisseries et particulièrement les mosaïques. Donc les mosaïques qui ont été aussi très endommagées lors de l'éruption. Par exemple, il y en a qui ont perdu de leur couleur. Et c'est grâce aux restaurateurs qu'on a pu suivre le dessin le plus exactement possible avec des couleurs très précises et sans en rajouter pour les retrouver au final comme à l'époque. D'ailleurs, pour le petit point histoire, les gens de l'époque utilisaient une technique qu'on appelait le vermiculatum, qui consistait à colorer des petites aisselles qui suivaient la forme du dessin désiré. Merci beaucoup.
2: Au revoir.
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3: Gabriel Pacôme, Maël et Erwan, tous collégiens à Jean Moulin, vont tenter de nous donner la définition du mot équanime. Alors, est-ce que ça vous inspire équanime et à votre avis, c'est quoi? Alors là, Gabriel, il est grave perdu, il parle tout seul, il essaie de se dire « il me faut une idée ». Et alors, as-tu une idée?
4: Je crois que c'est le nom d'une équation.
3: Le nom d'une équation, une équation qui résoudrait quoi?
4: Aucune idée.
3: Tu as déjà fait des équanimes?
4: Je pense pas.
3: Tu penses pas? C'est un niveau un peu plus élevé que la troisième?
4: Oui.
3: D'accord. Et tu aimes les maths?
4: Non.
5: Non.
3: D'accord, donc tu ne résoudras sans doute jamais d'équanimes?
4: Non, je pense pas.
3: D'accord, ok. Une autre idée pour équanimes?
5: C'est peut-être quelque chose qui est en rapport avec l'eau.
3: Quelque chose qui est en rapport avec l'eau. Et alors, ce serait quoi en rapport avec l'eau? Parce que c'est vaste.
5: La transformation de l'eau en pétrole.
3: La transformation de l'eau en pétrole. Ah, alors là, ça devient intéressant. Hein, parce que là, du coup...
5: C'est peut-être une équation qui voudrait résoudre comment transformer l'eau en pétrole.
3: D'accord. Et comment se faire, du coup, beaucoup d'argent.
5: Ouais.
3: En même temps, ce sont deux matières rares. Enfin, deux... L'eau, c'est rare, et le pétrole aussi. Donc, du coup, faudrait trouver plutôt un truc pas rare pour transformer en pétrole. Ou en eau. Oh, magique.
6: C'est quand tout le monde a le même nom.
3: C'est quand tout le monde a le même nom, c'est-à-dire?
6: Par exemple, tout le monde s'appelle Erwan, ou toutes les filles Margot, ou trucs comme ça.
3: Et il y a des endroits où tout le monde a le même nom, comme ça?
6: Non, mais ça me faisait penser à Nîmes, ça ressemble à nom, et quoi comme équilatéral où c'est toujours le même truc.
3: D'accord, alors ça serait peut-être, ou alors le même nom de famille.
6: Possible.
3: Plus le prénom, plus le nom de famille.
6: Le prénom.
3: Le même prénom, d'accord. En même temps, ça peut être des parents qui, pour pas s'embêter, ils ont un garçon, ils l'appellent Erwan, ils ont une fille, ils l'appellent Margot.
6: Ouais, ça pourrait être ça.
3: D'accord, très bien. Donc, équanime, tout le monde porte le même nom. Il y a peut-être des villes comme ça hein, où tout le monde a le même prénom. On ne sait pas. Erwan, une idée?
7: Je pense que c'est comme un peu avec anonyme, chose comme ça.
3: Alors donc, toi, tu restes sur le coup du nom, mais alors, ce n'est pas tout le monde qui porte le même nom, c'est...
7: Personne... c'est une personne qui aime bien des noms bizarres, un peu.
3: Ah, c'est quelqu'un qui donnerait des noms bizarres à ses enfants, par exemple?
7: Comme Maëlle.
3: Oh Maëlle, c'est pas bizarre comme nom, il y en a quand même beaucoup. Ah la petite vengeance, mais en même temps c'était sympa, c'est qu'il trouvait qu'Erwan était un prénom qu'on pouvait donner à plein de personnes.
6: Ouais.
3: Voilà, pas comme.
5: C'est peut-être un anonyme dans l'eau.
3: Un anonyme dans l'eau, d'accord. Un poisson anonyme par exemple?
5: Bah oui.
3: Le poisson dont on n'a pas trouvé le nom?
5: Non.
3: Voilà, il y a l'arrêt, le brochet, le bar et il y a l'équanime.
5: Bah ouais, sûrement.
3: D'accord, très bien. Ok, et en fait, il y a plusieurs équanimes, c'est tous les poissons à qui on n'a pas encore donné de nom.
5: Ouais, je pense.
3: Gabriel, qu'est-ce que tu penses de l'idée de tes camarades?
4: Je pense que la mienne est mieux quand même.
3: Rappelle-nous ton idée.
4: Je crois que c'est une équation, le nom d'une équation.
3: Et les autres sur le coup des mathématiques?
5: Peut-être, mais je pense pas.
3: Tu penses pas? Non. T'as pas confiance en Gabriel?
5: Non.
6: Non, Gabriel en maths, non.
7: Pareil, Gabriel c'est la cata en maths.
3: Gabriel c'est la cata en maths. Tu te sens soutenu, c'est sympa.
4: Ouais, c'est très très sympa.
3: Ok, je te soutiendrai bien, mais moi je sais ce que c'est équanime. Équanime, c'est moi par exemple. Moi je suis quelqu'un d'équanime. Ah ah. En fait, équanime c'est un adjectif et c'est quelqu'un dont... Qu'est-ce qu'il y a? Vas-y.
5: C'est quelqu'un de pénible.
3: C'est pas tout à fait ça, mais merci Pacom de l'avoir soulevé. Non, c'est quelqu'un dont l'humeur reste égale. C'est-à-dire, tu vois, moi, je suis toujours de bonne humeur. C'est ça. Toi, tu es toujours un peu méchant.
5: Ouais, on peut dire ça.
3: Voilà, équanime. Donc ça aussi, ça peut être utilisé. Voilà, toujours la même chose. On imagine que vous êtes à la cantine, à table, avec des jolies filles. Vous lui dites, oh, toi, tu es d'humeur équanime. Toi, tu es équanime. Tu es toujours de bonne humeur.
8: Regarde comme il fait beau. 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
10: Bonjour, je m'appelle Abdoulaye, j'ai 17 ans. Je suis arrivé en France il y a plus de un an de Grand Bassam en Côte d'Ivoire. Je voudrais devenir chauffeur routier. Je vis actuellement à Pontchâteau et je suis au lycée Aristide Briand. qu'est-ce qui m'a étonné en arrivant en France? Tout. La culture, le mode de vie, les routes, les salutations. J'ai appris des nouveaux mots comme « wesh ». Je parle un peu comme les jeunes. J'ai envie de partager comment on dit bonjour chez nous, en Isogoma. J'aimerais vous faire écouter Stubble d'Alpha Blondie. Parce que dans cette chanson, il parle d'un cheval blanc qui n'abandonne jamais. Et je me retrouve dans cette histoire.

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1: Mesdames, messieurs, j'espère qu'en écoutant ce beau disque, vous ne vous êtes pas ennuyés. Je l'espère. Je dis de ce beau disque parce qu'il a été enregistré par des techniciens vraiment consciencieux.

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6: Bonsoir à tous. La condamnation intégrale de Nicolas Sarkozy requise par le parquet. Le réquisitoire est en cours devant la cour d'appel de Paris et les avocats généraux ont demandé que l'ancien président soit reconnu coupable de l'ensemble des faits, y compris la corruption et le financement illégal de campagne pour lesquels il avait été relaxé en première instance. Les peines requises seront connues d'ici demain en fin de journée. Justice encore, Sofia Chikirou est jugée cet après-midi pour tentative d'escroquerie au tribunal correctionnel de Paris. La députée Insoumise l'a redit avant le début de l'audience. Je conteste fermement les accusations portées contre moi. Selon elle, dans cette affaire, il n'y a aucune plainte, aucune partie civile, ni aucun préjudice. 2 cas supplémentaires d'antivirus confirmés par l'OMS. On compte désormais 9 personnes touchées et 2 autres cas suspectés. Tous sont des passagers du navire de croisière ou des membres de l'équipage, précise l'Organisation mondiale de la santé. Parmi eux, une Française toujours hospitalisée en réanimation. Et concernant les 22 cas contacts français, ils sont tous hospitalisés ou en cours d'hospitalisation. Une personne identifiée à Concarneau a ainsi été transférée au CHU de Rennes. Un week-end très difficile sur les routes. Les prévisions de bison futé avant le pont de l'Ascension. Dès demain, la journée sera classée noire pour les départs en Auvergne-Rhône-Alpes. Ce sera rouge sur le reste du pays et orange pour les retours. Des perturbations sont annoncées notamment vers la Méditerranée et l'Atlantique. Le foot est d'abord le retour de l'équipe de France au Stade de France. Ce sera début octobre. Les Bleus vont jouer 2 matchs de Ligue des Nations contre l'Italie et la Belgique. Et toujours dans cette compétition, la Fédération française de foot annonce aussi un match à Bordeaux mi-novembre contre la Turquie. Et puis il y a aussi ce soir le premier barrage pour les clubs de Ligue 2 qui ont terminé 4e et 5e. Le Red Star reçoit Rodez et le vainqueur ira défier Saint-Etienne vendredi pour le 2e barrage avec à la clé une place en Ligue 1 la saison prochaine. C'est la fin de cette édition. Bonne fin d'après-midi.
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8: Bonjour, c'est Kathleen. Nous avons eu l'opportunité avec Adela, Andrea, Amy, Flavie, Louane et Loris d'aller visiter le centre de santé sexuelle. Nous avons rencontré Alexandra Teillard, sage-femme à l'hôpital de Saint-Nazaire et au centre de santé sexuelle, l'occasion pour nous d'en apprendre plus sur ce métier.
9: C'est quoi être le métier de sage-femme dans le centre de santé sexuelle ?
10: Alors, les sages-femmes, en fait, les gens imaginent notre métier en salle de naissance avec une femme qui accouche et qui fait un bébé. Mais comme j'ai vu récemment dans un superbe film, La Maison des Femmes, que je vous invite à aller voir, nous ne sommes pas des sages-bébés, mais nous sommes des sages-femmes et nous sommes là pour nous occuper des femmes dans leur vie de femme tout au long de leur période de fertilité, même au-delà. Et au centre de santé sexuelle, évidemment, les premiers pas dans l'intimité, les premiers pas dans la vie affective, on a un rôle totalement justifié pour accompagner les jeunes dans leurs premiers émois et surtout en sécurité pour éviter la grossesse et pour également être sensibilisé et éviter les infections sexuellement transmissibles ou les traiter si on découvre qu'il y a une infection en cours.
11: Sage-femme au centre de santé sexuelle, est-ce qu'il y a une différence sur la pratique de votre métier ou votre formation comparée à un exercement du métier dans un hôpital classique, on va dire ?
10: Alors oui, il y a une différence, mais tout est complémentaire. Et ce que je fais ici, finalement, je le fais aussi parfois à l'hôpital en faisant des consultations de suivi gynéco, donc chez des femmes jeunes ou moins jeunes. Et quand j'accompagne des patientes qui viennent aux urgences gynéco, on fait de la gynécologie, on fait du dépistage, on fait de l'accompagnement de pathologies gynécologiques et éventuellement du traitement. Et puis quand je suis en salle de naissance, je m'occupe des femmes pour que le travail et l'accouchement se passent le mieux possible. Donc tout est complémentaire. Oui, c'est différent, mais c'est ce qui est riche aussi. On a un métier très riche, très intéressant.
8: Alexandra Théard nous explique maintenant pourquoi avoir choisi d'exercer une partie de son activité au centre de santé sexuelle.
10: J'aime bien le contact avec les jeunes. Clairement, ça je trouve ça quand même hyper sympa. Et parce que dans notre activité ici, on se déplace également dans les structures scolaires, dans les collèges de la région qui nous sollicitent pour pouvoir leur proposer des séances de prévention en vie affective et sexuelle et du coup leur donner des ressources et des informations concernant un sujet qui est somme toute assez tabou dans les familles la plupart du temps. Donc oui, moi j'aime bien être auprès des jeunes, ça c'est intéressant.
9: Et est-ce que les hommes peuvent aussi être sages-femmes ?
10: Tout à fait. Les hommes peuvent également faire ce métier. S'ils ont envie de s'occuper des femmes, c'est un métier qui est très riche et qui est très varié. Et les sages-femmes peuvent travailler en libéral aussi, exercer en libéral, peuvent faire des consultations de suivi de grossesse. Certaines peuvent se spécialiser pour faire de l'échographie obstétricale, donc prénatale et également gynécologique. On fait de la préparation à la naissance, on peut faire du suivi gynécologique en libéral, on va voir les couples quand ils ont eu un nouveau-né à la maison pour voir comment ça se passe, comment l'organisation à la maison se fait avec ce petit loulou là qui vient d'arriver tout frais. Voilà. Voilà, donc c'est très très très varié. Alors déjà juste pour terminer, on est aussi au centre de santé sexuelle, on accueille tous les couples et surtout les femmes qui ont des grossesses inopinées, non prévues, et qui sont en réflexion sur le fait de savoir s'ils souhaitent ou non garder la grossesse. Et si la femme souhaite interrompre cette grossesse, on les accompagne dans une démarche d'interruption de grossesse. Donc ça c'est une autre partie du métier également, donc toujours s'occuper des femmes, peu importe le moment de leur vie.
12: Quel est le parcours pour devenir sage-femme ?
10: Eh bien, pour devenir sage-femme, il faut faire c'est 6 années de formation, en passant la première année par une année de PASS ou de LAS actuellement, pour passer le concours de médecine, le concours combiné médecine, odontologie, donc dentaire, maïeutique pour sage-femme et pharmacie. Et en fonction du choix initial et ou en fonction du classement, pouvoir intégrer l'école de sage-femme qui, du coup, une année plus 5 autres de formation, qui est une formation théorique et clinique avec quasiment autant de temps théorique que de temps pratique dans les services hospitaliers ou en libéral dans d'autres services.
9: Et pour ceux qui veulent faire cette formation, on passe là après pour devenir sage-femme. Quelle spécialité ou quelle voie choisir au lycée?
10: Au lycée, probablement plus confortable de démarrer une passe-lasse en ayant fait un parcours scientifique. Et ce qui ressort, a priori, c'est plutôt avec une spécialité mathématique, physique ou SVT. Après, le choix, la balance est là, mais voilà, c'est plutôt à privilégier. Après, ça reste un concours, donc en fonction, la première année de passe ne reprend pas les équations ou les schémas mathématiques d'une année terminale. Donc, ça dépend de la volonté, de la capacité de travail et de chaque jeune, en fait, probablement.
8: Merci beaucoup à Alexandra Théard de nous avoir reçus au centre de santé sexuelle.
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0: Bonjour.
1: Bonsoir.
0: Et bon retour. Nous sommes Expérimentalement Vôtre, une émission du lycée expérimental de Saint-Nazaire diffusée sur Jet FM et La Tribu.
1: Aujourd'hui, une émission un peu spéciale, une interview d'un des artistes que vous pouvez rencontrer au Festival de l'eau qui se déroulera du 14 au 24 mai 2026 à Saint-Nazaire et aux alentours.
0: Spoiler alerte. Vous pourrez même nous rencontrer lors d'un plateau radio enregistré à 19h le jeudi 21 mai au Jardin des Plantes. Et maintenant, on écoute l'interview de Julie Evaert.

0: Bienvenue dans cette bulle artistique de l'émission expérimentalement vôtre, enregistrée au lycée expérimental de Saint-Nazaire. On est avec l'équipe de l'activité radio et nous recevons aujourd'hui l'artiste Julie, je vais encore y arriver, Evrart, qui interroge dans son travail le rapport ambigu du vivant et de l'artificiel et qui participe au Festival de l'eau qui se déroulera à Saint-Nazaire du 14 au 25 mai 2026. Julie, bonjour.
1: Bonjour.
0: Du coup, on va vous poser... Te poser, une première question, tout simplement, c'est de brièvement présenter ton travail pour nos auditeurs et auditrices qui ne te connaissent pas.
1: Alors, je suis artiste plasticienne. Ce qui m'intéresse, c'est les formes du vivant dans la nature, comme les coraux, les plantes, les champignons. Et ce qui m'intéresse dans les formes du vivant, c'est leur développement, leur prolifération, enfin comment les formes elles vont s'assembler, se déformer et tout ça. Et en gros, c'est mêler les formes du vivant avec les technologies actuelles, comme les impressions 3D, des choses comme ça.
2: Et du coup, on voulait aussi te poser la question de qu'est-ce que ton art représente pour toi ?
1: Bah, en gros, moi, mon art, pour moi, il sert à faire passer des messages, notamment, par exemple, des enjeux écologiques ou à faire, par exemple, découvrir certaines espèces. Par exemple, je sais pas, j'ai envie de travailler sur la bioluminescence pour faire connaître ce phénomène-là, pourquoi il y a certains êtres vivants qui produisent de la lumière. Et du coup, je vais m'intéresser à un certain type de corail qui émet la bioluminescence. Et je vais faire plein de recherches sur ça pour pouvoir en faire une œuvre et un projet d'installation pour faire découvrir certaines particularités biologiques spécifiques de certaines espèces.
0: Et du coup, de ce que tu dis, il y a quand même un engagement politique dans ton œuvre. Et on avait une question de, est-ce que ta pratique artistique, elle a une dimension philosophique ?
1: C'est plus aussi pour montrer des choses invisibles du vivant, enfin tout ce qui est microscopique ou tout ça, ou des espèces de champignons qui ne sont pas très connues, ou des réseaux souterrains, enfin des choses auxquelles on ne prête pas forcément attention, mais de dire qu'il y a une organisation dans tout ça et qu'on s'en inspire au quotidien avec le biomimétisme, enfin quand on s'inspire du vivant pour faire des choses. Donc ouais, pour moi, il y a un message politique et philosophique. Enfin, on s'inspire toujours de l'organisation du vivant.
3: D'attention au vivant.
1: D'attention au vivant, ouais.
2: Et on voulait aussi savoir, comment est-ce que tu es rentrée en contact avec Athénor et l'organisation du Festival de l'eau, tout ça ?
1: Alors, en fait, c'est parce que je suis doctorante à l'Institut Polytechnique de Paris et on organise une école d'été depuis plusieurs années, une école d'été Arts et Sciences.
4: Donc cette école d'été, elle s'appelle Useful Fiction. Elle a déjà existé 5 années de suite, en fait. Elle est portée par l'Institut Polytechnique de Paris. Et en fait, Kamel Zekri, notre directeur, il a assisté à une de ces écoles d'été à Paris. Et il s'est dit, ça serait super de la faire venir et qu'elle prenne place ici à Saint-Nazaire, histoire de que les scientifiques de haut niveau quand même de l'Institut Polytechnique de Paris, puissent développer cette école ici. Parce que l'idée de cette école, c'est qu'il y a 5 laboratoires différents sur des projets différents. Là, cette année, ça sera sur l'eau. Ces laboratoires sont encadrés par un scientifique et un artiste. Et ensuite, il y a un appel d'offres qui est lancé auprès de la population locale, parce que là, on avait vraiment envie que les gens de la région puissent participer à cette école d'été pour venir travailler avec les deux encadrants sur une thématique bien spécifique. Et donc, on a lancé cet appel d'offres. Il n'y a pas que des gens en local, l'appel d'offres, il est national. Et l'idée, c'est de co-construire ensemble, de travailler pendant 5 jours. Donc le scientifique et l'artiste qui encadre, et les 5 personnes qui ont été choisies. Mais ces 5 personnes, ça peut être des scientifiques, des artistes, mais ça peut être des gens de la société civile. Il y a une sage-femme, il y a un juriste, il y a des gens qui travaillent autour de l'eau aussi. Et pendant 5 jours, ils travaillent ensemble à développer un projet. Et le week-end du 23-24, pendant le Festival de l'eau, il y aura la restitution sous forme soit de performance, soit d'installation, du travail réalisé collectivement pendant ces 5 jours. Et donc voilà, et il se trouve que Julie Evrard, elle coordonne en fait l'entièreté de cette université d'été à Saint-Nazaire. Et en même temps, elle est aussi une des artistes plasticiennes qui encadre un des 5 labs.
0: Est-ce que vous avez choisi le thème, est-ce que tu as choisi le thème toi-même du labo là, dans lequel tu vas travailler, même la personne avec qui tu travailles
1: Alors, en gros, vu que c'est dans le cadre du Festival de l'eau, déjà, le thème de Useful Fiction, c'est l'eau comme horizon. Donc, on doit tous avoir un thème en rapport avec l'eau. Et du coup, moi, mon lab, c'est le lab 2, The Sound of the Silence.
0: Simon & Garfunkel, je reconnais ça.
1: Alors, c'est en lien avec le parc de la Brière qui est à côté. Et en fait, le scientifique avec qui j'encadre l'atelier, c'est Yann Lejeune, qui est un géologue archéologue. Donc lui, en fait, il fait des prélèvements, il fait des carottes de sol, par exemple, dans le parc, et il reconstitue le paysage selon les époques.
0: C'est trop bien.
1: Et donc, le thème, on l'a choisi ensemble, parce qu'en fait, moi, dans ma pratique, donc, ce qui m'intéresse, c'est les formes du vivant et tout ça, et aussi de mélanger, par exemple, les formes du passé comme les fossiles avec les technologies actuelles. Donc, on a dit, par exemple, les impressions 3D ou la soft robotique, c'est les robots mous. Je ne sais pas si vous connaissez.
0: Ça, je ne sais pas, vraiment.
1: En gros, c'est est-ce qu'on peut actionner, par exemple, les formes du passé? Souvent, c'est des fossiles. Enfin, c'est un caillou, quoi. Il ne va pas bouger et tout ça. Et ça, c'est dans ma recherche de thèse parce qu'aussi, je suis dans un doctorat. Et en gros, je me demande s'il n'y avait pas eu tel ou tel changement climatique, comment aurait pu évoluer certaines espèces si elles ne s'étaient pas arrêtées, par exemple. Et du coup, de mélanger, je sais pas, certaines formes, certaines couleurs, certains mouvements, de mélanger des nouvelles espèces pour faire un peu des sortes de robots fabuleux, enfin créer des nouvelles espèces en mélangeant les formes du passé, donc les fossiles, et les nouvelles technologies. Et du coup, essayer d'en faire des robots animés, par exemple.
0: J'ai un peu hâte de voir le résultat, je pense que ça peut vraiment
1: être
0: très
1: attends,
0: cool.
1: Je m'éloigne de la question. La question, c'était... Ah oui, le thème du labo.
0: C'était toi qui avais choisi le thème du labo,
1: voilà.
0: Mais aussi
1: et donc,
0: la personne avec qui tu travailles.
1: Et bien, en fait, j'ai essayé de faire des mix entre ma pratique et sa pratique à lui. Donc, géologue, archéologue. Et en gros, on va travailler avec le parc de la Brière. Et vu que Athénor, c'est une structure musicale aussi, il doit avoir un aspect sonore. Donc, par exemple, dans le parc de la Brière, les fossiles qu'il y a, c'est le morta, c'est un arbre fossile. Et donc, pour l'aspect sonore, donc le morta, ça ressemble vraiment comme une couche d'arbre avec les cernes, là, les sillons qu'on peut lire.
0: Un vinyle, quoi.
1: Et voilà, comme un vinyle. Et en fait, on va essayer de faire des formes de vinyle en partant des souches d'arbres pour essayer de lire, enfin de sonifier l'arbre.
0: J'ai trop envie de savoir comment ça peut sonner. Et ça peut vraiment être très cool, ça me fait un peu penser à l'album Plantasia, pardon, je dirais.
1: Ouais, bonne référence.
0: C'est trop bien. Le jour où j'aurai plein de... Bon, on t'en parlera après, mais en gros, c'est un album de musique qui est fait pour les plantes. C'est pas pour toi de les écouter, tu les fous à tes plantes et normalement tes plantes après elles sont toutes contentes. Et t'en as des spécifiques pour ça.
1: Voilà, et on s'est dit comme projet, donc soit ça, soit faire des espèces de vinyle à partir des fossiles et de l'arbre, ou soit faire des vinyles à partir... Vous voyez les cartes de topologie, par exemple, des paysages où on voit vu d'au-dessus, où on voit des traits comme ça, ils font des ronds pour... quand ça monte, c'est des ronds plus serrés et des ronds plus larges pour le paysage. Et il y a des coupes vues d'au-dessus et vues du côté où on voit les reliefs comme ça. Et ça, on va s'en servir aussi, par exemple, pour le lecteur vinyle, il faut qu'il y ait de créer différents reliefs avec les sillons et le diamant, là, pour lire, par exemple, le paysage, pour le sonifier. C'est clair ?
0: C'est très clair. Je veux trop
1: on va essayer ça. Parce que lui, le scientifique, vu que c'est son travail, lui, il a plein de données sur les cartes du parc de la Brière. Par exemple, il a des vues du dessus où on voit les îles dans l'eau, depuis la mer et tout ça. Et du coup, on va se servir de ces données-là, des données réelles. Parce que, par exemple, dans nos participants, il y a un data scientist. Donc, lui, il récupère des données pour en faire des programmes et du son. Du coup, on va essayer de récupérer des données réelles pour les traduire en son aussi.
0: C'était trop bonne idée. J'aime trop les idées. En fait, vraiment, les plasticiens, ça me fait trop rire parce que comme c'est un truc, quand même, on est censé être très diversifié dans son art. Enfin, évidemment, on est capable d'utiliser du son comme de la matière physique, comme son corps, comme je sais pas quoi. Et à chaque fois, j'ai l'impression que vous êtes tous fous, mais je vous adore. C'est génial. attendez, parce qu'on a trop mélangé les questions. Du coup, là, on en est à celle-ci. Alors. Attends, waouh, j'arrive même pas à lire l'écriture d'Enoch. C'est compliqué. C'est quel mot, ça ? Ah, passerelle.
5: Oui.
0: Bah, du coup, en fait, vous avez répondu à l'autre question d'après. C'était... Ah ouais ?
5: Ouais,
0: enfin, ouais, je pense qu'on peut quand même la poser. Au pire, ça donnera juste plus de précision. Donc, c'est comment voyez-vous la passerelle entre votre travail et la géoarchéologie ? Mais je sais pas s'il y a quelque chose à ajouter. Au pire, on comprend.
1: Bah, géoarchéologie, c'est vraiment lui le, enfin, de ce que j'ai compris, hein, parce que même moi, je suis pas géologue. Hein. C'est les paysages. Il essaye de reconstituer les paysages selon les époques avec les carottes de sol. Mmh. Là, vous voyez ce que c'est la carotte de sol,
0: oh,
1: là,
0: quand
1: il fait comme un grand tube, il prélève à jusqu'à 3 mètres de profondeur. Et en gros, après, il travaille avec toute une équipe. Et il y en a qui vont ouvrir la carotte, ils vont analyser l'ADN, par exemple, pour voir quel micro-organisme il y avait à quel moment. Après, dans son équipe, donc lui, il travaille à Nantes, mais il y a des personnes qui travaillent avec lui à Brest, à Rennes. Et il y en a qui vont travailler sur les pollens, par exemple. Il y en a qui vont travailler plus sur les arbres. Attends, j'ai oublié la question.
0: C'était comment vois-tu la passerelle entre ton travail et du coup le travail en fait du géoarchéologue et de la
1: géoarchéologie. C'est ça, c'est s'inspirer de la nature, mais lui il va se servir de ces données-là par exemple pour reconstituer les paysages, et moi ces éléments-là ils vont m'inspirer dans mon travail plus au niveau je sais pas de la forme, si on peut essayer de leur faire du son, enfin essayer de les actionner, enfin on va utiliser les mêmes données mais pas à des mêmes buts quoi.
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2: Et du coup, on voulait aussi savoir comment as-tu l'idée de ton art, de ce que tu produis, etc.
1: C'est vraiment, moi, ce qui m'inspire, c'est vraiment en regardant le vivant, quoi. Enfin, je sais pas, soit je vais me balader en forêt, soit. Après, ce qui m'inspire beaucoup, c'est toutes les formes. Aquatiques un peu qui sont pas très connues comme les limaces de mer, bon ça c'est, je sais pas si vous voyez, ou des sortes de méduses ou des enfin c'est vraiment la bioluminescence, ça c'est un truc qui m'intéresse beaucoup, enfin ouais c'est vraiment les formes du vivant qui m'inspirent dans mon art quoi.
0: Après je sais pas si c'est toi plus que t'entendais par
2: Moi ce que j'entendais aussi c'est comment est-ce que t'as commencé à créer de l'art basé sur ça, qu'est-ce qui t'a
1: Le tout début, je pense, c'est quand je me promenais, que je regardais la nature, je prenais énormément de photos.
0: Ok, donc c'est quand même passé par la photo. Mais
1: la photo, c'est vraiment important dans mon travail pour documenter les formes, la couleur, les textures, pour faire toute une réserve d'images pour ensuite s'inspirer. Vu qu'on s'inspire des choses réelles, avoir des photos et tout pour...
0: Le début, c'était surtout « je me balade en forêt, il est joli cet arbre, je vais prendre une
1: photo. » Ah non, mais ça a commencé comme ça, hein. C'était les écorces et tout. Il y a eu toute une... Les écorces, les champignons, les coraux, les... il y a des phases, ouais.
0: Et du coup, est-ce que t'as vraiment un premier travail ? T'as quand même ce truc de... À l'heure actuelle, c'est pas juste « je prends une photo d'un arbre », il y a quand même un peu cette dimension de le mettre en lien avec des technologies plus récentes. Est-ce que tu te rappelles de la première œuvre que tu as faite qui mettait ça en lien vraiment
1: Je pense que c'était
0: de la forme de ton art actuel, quoi.
1: Alors c'était quand je travaillais avec les champignons, c'est un champignon qui s'appelle Panellus typticus, c'est le nom latin. Et en fait, dans la nature, il est bioluminescent, du coup, il est fait de la lumière verte comme les lucioles ou soit pour attirer des proies ou pour repousser ses prédateurs. Et du coup, je me suis dit trop bien, faudrait qu'on trouve un moyen pour l'imiter. Et donc quand j'étais encore en études, on collaborait avec déjà des écoles scientifiques de Polytechnique ou de l'école centrale, avec des ingénieurs. Et on pouvait utiliser aussi les Fab Labs. Les Fab Labs, c'est des lieux... comme il y a le Blue Lab à Saint-Nazaire, on va faire des choses avec le... En gros, ils mettent à disposition des imprimantes 3D, des découpes laser et tout ça. Et donc, j'avais imprimé un grand champignon de 50 mètres... 50 centimètres. Ça fait pas du tout 50 mètres. Ça. 50 centimètres de hauteur. Et en utilisant du filament phosphorescent. Et en fait, après... L'impression 3D du champignon, elle était sur un socle. Et dans le socle, il y a un capteur de présence. Et quand le spectateur il arrive, le champignon il s'allume. Et quand le spectateur il repart, le champignon il s'éteint. Et du coup, le spectateur il joue le rôle de l'insecte en fait dans l'installation. Mmh. Et c'était ça mon premier rapport à la technologie. C'était, je voulais vraiment imiter ce champignon dans la nature. Et je me suis dit, il faut déjà l'imprimer en 3D, donc utiliser les imprimantes et tout ça. Ensuite, pour qu'il y ait le rôle du spectateur, il faut qu'il y ait des capteurs. Du coup, je me suis intéressée un peu à l'électronique et tout ça. Pour faire,
0: ça ferait une super veilleuse. Moi, je le veux bien chez moi dans ma chambre. Je suis sûre que ça serait très, très cool. Mais c'est un institut de sciences, donc comment tu t'es retrouvée dans l'art?
1: Doctorante artiste dans un monde très scientifique, quoi.
0: Oui.
1: Et du coup, c'est parce que, par exemple, je fais beaucoup de collaborations avec les scientifiques parce que leurs recherches, ça m'intéresse, mais pour montrer d'une autre manière, plus pour montrer au travers d'une installation, une photographie, enfin, faire passer plus un message poétique, alors que eux, leur recherche, c'est plus un but précis. Et aussi, c'est que je me sers beaucoup du matériel scientifique, par exemple les microscopes, vu que je fais beaucoup de choses avec les micro-organismes, mais détournées. Enfin, je me sers du microscope, par exemple, pour prendre des photographies, pas pour faire des mesures ou des choses comme ça, quoi. En fait, je me sers du matériel scientifique pour faire mes projets artistiques.
3: Mais je pense que c'est pas ça la question. La question, c'est comment tu peux être doctorante.
1: Ah ben ça, non, mais ça, je sais pas. Enfin...
3: Alors que tu ta pratique est plasticienne.
1: Oui, oui, oui.
3: Et donc, c'est qu'il existe à l'intérieur de l'Institut.
1: Non, c'est Jean-Marc qui m'a proposé, mais il n'y a pas de formation.
3: Il
1: n'y
3: a, pas un doctorat art sciences.
1: Non.
3: Non, pas du tout. D'accord,
0: okay. Ici, on crée sa propre voix.
2: On est
1: différents. Ah non, mais ouais, c'est ça. C'est juste que je travaille avec un physicien qui s'intéresse aux projets artistiques, en fait, et j'ai fait plusieurs résidences. Au bout d'un moment, on s'est dit, ce serait intéressant de faire

0: intéressant l'aspect de la superficie, etc., qui peut être dangereuse dans un sens.
1: Ou genre utiliser des composants qui sont dangereux, avoir un lien avec des plantes dangereuses, des choses comme ça, je sais pas, des trucs toxiques. Des champignons notamment.
2: Oui, les bah oui, il y a certains champignons qu'il faut pas manger. Il y a oui, il y a certains produits. Bah comme en science, on les voit, ils ont les blouses blanches et les gants et oui, les lunettes de protection et tout. Bah c'est un peu pareil en art quand on fait des expérimentations. Il y a des odeurs à pas trop renifler ou à se protéger les mains. Enfin ouais, c'est un peu comme le savant fou qui fait des expériences quoi. Parfois on sait pas trop.
1: C'est pas trop, peut-être ça va exploser faire. D'un coup, peut-être c'est une plante super hallucinogène que personne n'avait découverte et rien que la regarder trop longtemps, boum, c'est fini. Est-ce que le temps de réflexion fut suffisant pour trouver un artiste musical ou un morceau, un truc, un album, Plantasia?
2: Ah oui, Plantasia, bah ouais, en plus c'est ouais, le son pour les plantes. Ah non, pour de vrai.
1: Pour de vrai.
2: Ouais.
1: Après,
2: ouais,
1: bah, qu'est-ce qui est bien, faut que je l'écoute, ça fait super longtemps que je l'ai pas écouté, j'ai dû... Écoute-le, j'assume une
2: même la couverture et tout. Ouais. Ouais.
1: Oui, yes. C'est non ça. Je sais plus non ça dit.
2: Ouais.
1: Plantasia, rien d'autre.
2: Plantasia.
1: C'est le dernier mot, mot final.
2: Ouais, ça va. Ouais.
1: Et bah, du coup, en fait, bah là, on a fait la totalité de nos questions. Voilà. Bah, merci de nous avoir laissé t'interviewer.
2: Bah, de rien.
1: C'était super. Et.
2: Merci à vous.
1: C'était expérimentalement vôtre qui sera diffusé sûrement sur la tribu ou Jet FM ou les deux. Donc passez une agréable journée, soirée, nuit ou qu'importe. Et au revoir. Et on vous laisse avec Plantasia. Et là, normalement, il y a Plantasia qui se lance, sauf si on n'a pas le droit d'auteur.
2: Très bien.

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6: Bonsoir à toutes et tous. On commence avec ce point des autorités sur la situation sanitaire. La ministre de la Santé confirme qu'une Française présente une forme grave de lentavirus, mais qu'il n'y a pas d'éléments pour une circulation diffuse du virus sur l'échelle nationale. Lors de cette conférence de presse, le professeur Xavier Lescure a détaillé les premiers symptômes de ce virus. Il est infectiologue à l'hôpital Bichat, où sont pris en charge les croisiéristes français.
7: Ça commence par une phase dite prodromale, c'est-à-dire que ce sont des signes cliniques assez banals, comme une grande fatigue, comme une petite dépression, un coup de mou. Et ensuite, il y a une dégradation rapide. Les patients passent de « je suis fatigué » à « je suis en réanimation ». On ne connaît pas aujourd'hui les facteurs de risque de gravité de la maladie, contrairement au Covid, où on sait aujourd'hui que ce sont essentiellement des personnes fragiles. Ça fait partie des antivirus qui ont la mortalité la plus élevée, entre 35 et 40%. Est-ce qu'on a un traitement ? On supplée aux insuffisances, à l'inflammation et aux dégâts engendrés par le virus.
6: Et aujourd'hui, 9 cas d'antivirus sont confirmés dans le monde et 2 autres cas sont probables. Dans l'actu également, un animateur du périscolaire à Paris mis en examen. Ce jeune de 21 ans est accusé d'avoir eu des gestes de nature sexuelle sur 3 enfants de maternelle. Suspendu depuis la fin de l'année après une première plainte, il a été placé en détention provisoire fin avril. Au procès du financement libyen, les avocats généraux ont requis la condamnation intégrale de Nicolas Sarkozy pour association de malfaiteurs, mais aussi corruption et financement illégal de campagne. Le parquet général va détailler les peines requises pour chacun des accusés demain. La consommation des carburants en chute libre, moins 30% depuis le début du mois selon le Premier ministre. Sébastien Lecornu précise que les recettes fiscales ont reculé de près de 300 millions d'euros. Il n'y a pas et il n'y a jamais eu de cagnotte, assure encore le Premier ministre. Et puis le tapis rouge est déroulé, le jury est arrivé, place aux festivités. C'est le début du Festival de Cannes et c'est l'actrice Aïe Haïdara qui est la maîtresse de la cérémonie d'ouverture. Bonne fin de journée.
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9: Bonjour, c'est Kathleen. Nous avons eu l'opportunité avec Adela, Andrea, Amy, Flavie, Luan et Loris d'aller visiter le centre de santé sexuelle. Nous avons rencontré Alexandra Teillard, sage-femme à l'hôpital de Saint-Nazaire et au centre de santé sexuelle, l'occasion pour nous d'en apprendre plus sur ce métier.
10: C'est quoi être le métier de sage-femme dans le centre de santé sexuelle ?
11: Alors, les sages-femmes, en fait, les gens imaginent notre métier en salle de naissance avec une femme qui accouche et qui fait un bébé. Mais comme j'ai vu récemment dans un superbe film, La Maison des Femmes, que je vous invite à aller voir, nous ne sommes pas des sages-bébés, mais nous sommes des sages-femmes et nous sommes là pour nous occuper des femmes dans leur vie de femme tout au long de leur période de fertilité, même au-delà. Et au centre de santé sexuelle, évidemment, les premiers pas dans l'intimité, les premiers pas dans la vie affective, on a un rôle totalement justifié pour accompagner les jeunes dans leurs premiers émois et surtout en sécurité. En sécurité pour éviter la grossesse et pour également être sensibilisé et éviter les infections sexuellement transmissibles ou les traiter si on découvre qu'il y a une infection en cours.
9: Sage-femme au centre de santé sexuelle, est-ce qu'il y a une différence sur la pratique de votre métier ou votre formation comparée à un exercement du métier dans un hôpital classique, on va dire ?
11: Alors oui, il y a une différence, mais tout est complémentaire. Et ce que je fais ici, finalement, je le fais aussi parfois à l'hôpital en faisant des consultations de suivi gynéco, donc chez des femmes jeunes ou moins jeunes. Et quand j'accompagne des patientes qui viennent aux urgences gynéco, on fait de la gynécologie, on fait du dépistage, on fait de l'accompagnement de pathologies gynécologiques et éventuellement du traitement. Et puis quand je suis en salle de naissance, je m'occupe des femmes pour que le travail et l'accouchement se passent le mieux possible. Donc tout est complémentaire. Oui, c'est différent, mais c'est ce qui est riche aussi. On a un métier très riche, très intéressant.
9: Alexandra Théard nous explique maintenant pourquoi avoir choisi d'exercer une partie de son activité au centre de santé sexuelle.
11: J'aime bien le contact avec les jeunes. Clairement, ça, je trouve ça quand même hyper sympa. Et parce que dans notre activité ici, on va également, on se déplace également dans les structures scolaires, dans les collèges de la région qui nous sollicitent pour pouvoir faire des séances de, leur proposer des séances de prévention en vie affective et sexuelle et du coup leur donner des ressources et des informations concernant un sujet qui est somme toute assez tabou dans les familles la plupart du temps. Donc oui, moi j'aime bien être auprès des jeunes, ça, c'est intéressant.
10: Et, est-ce que les hommes peuvent aussi être sages-femmes ?
11: Tout à fait. Les hommes peuvent également faire ce métier. S'ils ont envie de s'occuper des femmes, c'est un métier qui est très riche et qui est très varié. Et les sages-femmes peuvent travailler en libéral aussi, exercer en libéral, peuvent faire des consultations de suivi de grossesse. Certaines peuvent se spécialiser pour faire de l'échographie obstétricale, donc prénatale et également gynécologique. On fait de la préparation à la naissance, on peut faire du suivi gynécologique en libéral, on va voir les couples quand ils ont eu un nouveau-né à la maison pour voir comment ça se passe, comment l'organisation à la maison se fait avec ce petit loulou là qui vient d'arriver tout frais. Voilà. Voilà, donc c'est très très très varié. Alors déjà juste pour terminer, on est aussi au centre de santé sexuelle, on accueille tous les couples et surtout les femmes qui ont des grossesses inopinées, non prévues, et qui sont en réflexion sur le fait de savoir s'ils souhaitent ou non garder la grossesse. Et si la femme souhaite interrompre cette grossesse, on les accompagne dans une démarche d'interruption de grossesse. Donc ça c'est une autre partie du métier également, donc toujours s'occuper des femmes, peu importe le moment de leur vie.
12: Quel est le parcours pour devenir sage-femme ?
11: Et bien pour devenir sage-femme, il faut faire donc c'est 6 années de formation, en passant la première année par une année de PASS ou de LAS actuellement, pour passer le concours de médecine, enfin le concours combiné médecine, odontologie, donc dentaire, maïeutique pour sage-femme et pharmacie. Et en fonction du choix initial et ou en fonction du classement, pouvoir intégrer l'école de sage-femme qui, du coup, une année plus 5 autres de formation, qui est une formation théorique et clinique avec quasiment autant de temps théorique que de temps pratique dans les services hospitaliers ou en libéral dans d'autres services.
10: Et pour ceux qui veulent faire cette formation, on passe là après pour devenir sage-femme. Quelle spécialité ou quelle voie choisir au lycée?
11: Au lycée, probablement plus confortable de démarrer une PASS-LAS en ayant fait un parcours scientifique. Et ce qui ressort, a priori, c'est plutôt avec une spécialité mathématique, physique ou SVT. Après, le choix, la balance est là, mais voilà, c'est plutôt à privilégier. Après, ça reste un concours, donc en fonction, la première année de PASS ne reprend pas les équations ou les schémas mathématiques d'une année terminale. Donc, ça dépend de la volonté, de la capacité de travail et de chaque jeune, en fait, probablement.
9: Merci beaucoup à Alexandra Théard de nous avoir reçus au Centre de santé sexuelle.
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13: Bonjour, nous sommes des jeunes du Centre éducatif fermé de Saint-Nazaire. Le 9 décembre 2025, nous avons fêté les 120 ans de la loi sur la laïcité. À cette occasion, nous avons réalisé un projet sur la laïcité afin de mieux comprendre ce que cela représente. Nous avons eu l'opportunité d'aller à la rencontre de représentants de différents lieux de culte à Nantes. Mais avant de les rencontrer, nous vous proposons notre rencontre avec Marita Andro, qui est en charge de dialogue interreligieux au diocèse de Nantes.
14: Aujourd'hui, le 12 mars 2026, nous rencontrons au CEF Madame Andro Marita. Nous l'interviewons dans le cadre du projet Laïcité sur la question du dialogue interreligieux. Bonjour Marita.
15: Bonjour Yann.
14: Qu'est-ce que le dialogue interreligieux ?
15: Voilà, ça c'est une très très grande question. Hein. Là, t'as pris la plus grande qui existe. Ben, c'est des religions qui se parlent entre elles, surtout des personnes. Parce que s'il faut sortir en fait des cadres, mais ce sont les personnes qui sont croyants dans les religions qui se parlent entre elles. Mais ça peut être aussi des personnes qui sont non-croyantes ou qui sont agnostiques. Et le niveau de dialogue, ben, ça peut être la Coupe d'Afrique des Nations, où t'as le Sénégal et puis le Maroc a failli se fâcher très très fort, et au nom de leur religion, quelqu'un est intervenu pour qu'ils reviennent sur le stade, alors qu'une partie a voulu quitter la compétition. Voilà, ça c'est un exemple. Ça peut être aussi au niveau d'un quartier ou d'un immeuble, c'est-à-dire Une maman invite une autre maman pour y faire des gâteaux pour quelqu'un d'autre à l'occasion des grandes fêtes religieuses. Ça peut être aussi un curé qui invite l'imam pour à l'occasion des grandes fêtes ou l'inverse pour se parler. Ça peut être aussi des rencontres sportives ou des rencontres conviviales où on se fait une bonne bouffe ensemble. Voilà, entre différentes personnes qui croient, qui sont engagées, qui croient dans une certaine, qui ont une foi qui leur a été transmise, et puis d'autres qui ont une autre foi qui leur a été transmise, et puis d'autres qui ne croient pas. Voilà, parce que beaucoup ne croient pas aujourd'hui, ou ne sont pas engagés.
14: Pourquoi, selon vous, est-ce important que les religions se parlent entre elles ?
15: Alors moi, j'aurais envie de te demander, Ryan, pourquoi c'est important ? Moi, j'ai envie de dire, c'est surtout pour la paix, pour le vivre ensemble, et pour que, on le voit bien aujourd'hui qu'il n'y ait pas la guerre, quoi. Parce que si les gens se parlent, déjà, ils se connaissent mieux, c'est très très important. Voilà.
14: Est-ce que les différentes religions ont plus de points communs qu'on ne le pense ?
15: Ouais, ça c'est une question difficile aussi, Ryan, que tu me poses. Moi je pense que si tu es vraiment croyant dans ta religion, tu as envie que ta religion, elle te donne une certaine éthique de vie, quoi, une certaine façon de vivre. C'est-à-dire que tu es en accord avec et que tu as envie d'une certaine idée de la fraternité, de la paix et du respect des autres. Après, si ta religion est juste une idéologie, c'est complètement différent. Dans ce cas, tu n'es plus dans le domaine de la foi et du domaine spirituel. Mais si tu es dans le domaine spirituel, tu vois, il y a deux façons d'aborder les choses. Soit tu es dans le domaine spirituel, et c'est ta foi qui te dit, celui qui est en face de moi, j'ai envie de le respecter et puis de reconnaître ses valeurs. Et ces valeurs peuvent m'apporter quelque chose. Autrement, si c'est une idéologie et puis que j'en fais une cause politique, y a aucun point commun. On est dans la guerre et l'opposition. On n'est plus dans le dialogue.
16: Quelles sont les choses que les religions ont en commun ?
15: Alors, c'est un petit peu ce que je te disais tout à l'heure. C'est ce qu'elles ont en commun. C'est surtout... la foi dans une certaine idée, ça donne un sens à la vie. Et ce sens à la vie, est-ce qu'il est dans le sens de la vie, du respect des autres, du respect de la création, du respect de la nature, du respect de l'environnement ? Ça, c'est à mon avis, ça peut être tout à fait en commun. Des valeurs de tolérance, de fraternité, de respect de la création, de l'environnement, de respect des autres. Voilà ce qu'elles ont en commun, et surtout pour rechercher la paix, à mon avis. Mais si tu es dans une religion, dans une vision spirituelle de ta religion, c'est-à-dire que tu adhères à un certain message, Après, ce qu'elles ont en commun, c'est que chacun a ses rites, a ses célébrations, a des pasteurs ou a des imams ou a des moines. Enfin, il y a des responsables de la religion et tout ça. Ça, c'est en commun. Et puis, il y a des lieux. Et ce qu'on a en commun aussi, c'est que la religion, elle est personnelle, mais elle est aussi collective. C'est-à-dire que tu peux la vivre tout seul, mais tu peux dans ton cœur, mais tu peux aussi la vivre avec d'autres au moment de rassemblement ou de temps de prière ou de grand temps de pèlerinage. Voilà, ça, ce sont des choses en commun, essentiellement.
16: Pourquoi il y a parfois des tensions ou des préjugés entre les religions ?
15: Pourquoi des tensions ou des préjugés ? C'est quand la religion se mêle à la politique. Et quand la religion veut, tu estimes que l'autre est supérieur à toi, et inférieur à toi, que toi tu détiens la vérité et que l'autre n'a pas la vérité. Donc à partir de ce moment-là, tu as des préjugés et tu as des tensions qui se créent parce que tu te dis, celui-là je l'aime pas, ou alors il y a des histoires de racisme, c'est-à-dire que je n'aime pas ce type de personnes parce qu'elles sont comme ça, elles sont comme ça. Ce sont des préjugés qu'on a. Mais ça peut créer des tensions. Il peut avoir aussi des histoires de jalousie, des histoires... Et puis, il peut avoir le passé, il peut avoir notre histoire. Et notre histoire, on hérite aussi de ce qui s'est passé autrefois. Et parfois, c'est très douloureux ce qui s'est passé. Et nous, personnellement, on n'y est pas forcément pour quelque chose, mais on nous a transmis des choses qui nous cataloguent les gens dans tel ou tel groupe. Et ce qui fait que y a des groupes qui n'aiment pas d'autres groupes. Voilà. Et puis, Les tensions, elles sont liées aussi aux influences qu'on a, à mon avis, par les réseaux sociaux et par l'information qui nous est donnée, qui n'est pas toujours très juste et qui oriente complètement notre pensée et notre façon de voir la réalité des choses. Voilà.
16: Comment peut-on apprendre à mieux connaître la religion des autres sans se juger ?
15: Mais je crois que tout simplement, c'est de reconnaître que en face de toi, tu as une personne dont tu n'es pas supérieur à elle, déjà. Tu n'as pas cette attitude un petit peu de se dire bah, « t'es supérieur ». Ce qui te dit, si tu pars avec l'idée que toi, tu as raison et que l'autre, il a tort et qu'il est dans l'erreur, bon, déjà, c'est mal barré. Et puis, vraiment, si tu t'essayes de comprendre ce qui fait vivre la personne, c'est quelque chose, quelque part, entre guillemets, sacré. Parce que ça lui a été transmis. C'est un héritage familial de son pays ou voilà, et ça doit être respecté dans la mesure où cette religion, voilà, j'ai envie de dire, bah, tu vas un peu le juger sur la façon dont il vit avec les autres et qu'est-ce qu'il en fait. Parce que tu peux faire des grandes théories sur la religion, mais si tu vis pas bien tous les jours, dans ta vie de tous les jours, dans ton quartier, dans ton activité professionnelle ou à l'école ou au niveau de l'activité sportive, bah voilà, c'est voilà. Et pour apprendre à mieux se connaître, bah d'abord c'est à se respecter, après c'est parfois bah, écouter et puis demander des précisions, bah, qu'est-ce que ça veut dire cette fête chez toi, qu'est-ce que ça veut dire tel rite ou tel rite, pourquoi tu portes tel vêtement, pourquoi tu as telle habitude alimentaire, qu'est-ce que ça représente pour toi, voilà. Et si tu connais mieux les gens, ça sera plus facile déjà, parce que d'ailleurs on le voit bien, quand on joue au foot ensemble, on ne se pose pas autant de questions, quoi. Et puis quand on se fait une bonne bouffe ensemble, on ne se pose pas autant de questions. Et la religion n'est plus une barrière.
17: Est-ce que la laïcité aide les religions à vivre ensemble en France ?
15: En tout cas, c'est le but de la laïcité. C'est de permettre à ce que chacun puisse vivre chez lui sa propre religion, sans déranger celle des autres et en respectant chacune, pour que chacun puisse pratiquer la religion qu'ils veulent chez lui sans l'imposer aux autres. Voilà. Donc c'est une chance qu'on a en France, à mon avis. Mais cette laïcité ne doit pas étouffer non plus les religions. Parce que des fois, il y a certains qui ont une application trop laïque de cette loi et qui suppriment en fait toute aspiration qui est propre à chacun, à mon avis, d'une certaine vie spirituelle ou d'une certaine éthique de vie. Et ça donne une certaine liberté, voilà.
14: Comment la laïcité permet-elle de respecter toutes les croyances ?
15: Pour moi, c'est le respect. Tout le monde a le droit d'avoir son église, sa mosquée, sa synagogue ou son temple, ou de ne pas l'avoir, sans qu'on t'oblige à pratiquer telle religion, tel rite communautaire, c'est-à-dire que tu n'es pas obligé de faire carême ou ramadan si toi tu n'as pas envie de le faire, et on ne doit pas te l'imposer, notamment au niveau de tout ce qui est administration, au niveau de ce qui est école et de tous les lieux communautaires qui sont communs à tout le monde, dans les bus, dans le train, enfin voilà, c'est respecter les habitudes de chacun qu'il caractérise, et la laïcité permet ça. C'est une loi en France qui permet ça, voilà. Et si tu le fais pas, bah, en gros, tu es un petit peu, t'es complètement hors la loi. Enfin, tu restes pas les autres, tu respectes pas les autres. Voilà, c'est une chance en France.
17: Pourquoi parle-t-on souvent des religions quand il y a des conflits dans le monde ? Est-ce vraiment la religion le problème ?
15: C'est une super question, parce que bah, on le vit aujourd'hui. En fait, quand la religion devient de la politique, c'est complètement biaisé. Et puis sur l'interprétation aussi de nos textes et de nos sources. On a tous un livre ou une référence, que ce soit la Bible, le Coran, la Torah, les écrits de Bouddha ou rien. Parce qu'on peut faire des conflits au nom de la laïcité aussi. Hein. Et la religion, bah, je peux très bien, tout le monde peut défendre Dieu, c'est-à-dire que je me mets à parler à la place de Dieu. Et dans ce cas-là, la religion, c'est une idéologie. Ce n'est plus quelque chose de spirituel. Revenons à la première question, ou les premières questions, où on respecte l'autre et le sens d'une religion, d'une croyance, quelle qu'elle soit, c'est le respect de chacun, de sa liberté, pour qu'il puisse s'épanouir dans ses aspirations à lui et dans ce qu'on lui a transmis, et surtout qu'il ait la liberté de choisir. C'est-à-dire que même s'il est dans un héritage d'une telle religion, il a le droit de changer de religion sans qu'on lui en veuille, sans qu'on le persécute ou sans qu'on lui empêche d'avoir accès à tel ou tel métier ou à telle ou telle profession. Et les conflits, ben, ils peuvent être des discriminations. Ça peut être jusqu'à malheureusement les guerres comme on le voit actuellement, où des gens instrumentalisent la religion, utilisent des versets hors du contexte et qu'ils ne connaissent pas leur propre religion, ils connaissent pas leur source, et du coup ils utilisent des versets ou des paroles qui sont dans leur source, influencés par des groupes d'influence, par des réseaux sociaux et par des gens qui ne connaissent pas la religion, qui ne sont pas du tout experts dans cette religion. Et du coup, c'est là qu'est le problème. C'est pas la religion qui est le problème. Ce qui est le problème, c'est ce qu'on en fait et comment on l'interprète et comment on l'instrumentalise. C'est-à-dire que nous avons chacun une certaine vision de Dieu. Qui est Dieu ? Moi, j'en sais rien. Je te le dis franchement, je le connais pas. Je l'ai pas invité à dîner ce soir. Je sais pas qui c'est. Mais je peux avoir une certaine idée de ce que... Et je peux le chercher, mais je ne dois pas l'imposer aux autres. Et de là à prendre sa maison, à détruire tout, casser sa maison, casser son honneur, lui prendre son terrain, lui prendre son pays, voilà, et faire la guerre au nom de la religion, c'est ce qu'il y a de pire, c'est le pire des choses à mon avis. C'est une instrumentalisation du nom de Dieu.
17: Pourquoi certaines personnes ont peur des religions qu'elles ne connaissent pas ?
15: Ben voilà, ça c'est malheureusement parce que actuellement, chacun est un peu dans replier sur lui-même et que nous n'avons pas suffisamment d'occasions pour rencontrer les autres, pour rencontrer des responsables ou des membres de ces religions qui, eux, vivent très bien, parce qu'on peut mettre des calques ou des idées sur certaines personnes qui sont complètement fausses. Et il est très facile de généraliser en disant tous les cathos sont des pédophiles, tous les musulmans sont des terroristes, tous les manouches sont des voleurs de poules, tous les bouddhistes ou tous les hindouistes sont comme Monsieur Ramodi, c'est-à-dire tout le monde en devient des dictateurs. Mais si on se connaît, eh bien en fait on se rend compte que la majorité des personnes qui vivent dans ces religions-là veulent la paix. Ils ne veulent pas qu'on les emmerde avec ça. Ils veulent pas qu'on leur mette les étiquettes que les réseaux sociaux nous matraquent avec des groupes d'influence orchestrés de façon très intelligente et très forte pour nous mettre les uns contre les autres. Et la meilleure des choses, c'est de s'inviter à se faire une bonne bouffe ensemble ou à jouer au foot ensemble.
14: Merci Marita.
15: Ouais, je t'en prie, un grand merci à toi. Et bonne continuation.
14: Pareillement.

0: Toujours dans la tribu pour notre émission sur la laïcité. Nous sommes allés à Nantes visiter plusieurs lieux de culte. Nous vous proposons notre rencontre avec la représentante de la mosquée.
1: Bonjour, merci de nous recevoir, Asia.
2: Bonjour.
1: Quand et comment votre religion est-elle née ?
2: Alors, ma religion, alors on parle de l'islam, elle est née au 7e siècle. Elle a été révélée en Arabie, à la Mecque exactement, au prophète Mohammed, alayhi salam, paix et bénédiction sur lui, quand il avait 40 ans.
1: Qui sont les personnages les plus importants dans l'histoire de votre religion ?
2: Alors comme ça, je te dirais d'abord évidemment le prophète Mohammed, alayhi salam, mais c'est surtout pour son message et le fait qu'il vient après des milliers de prophètes, énormément de prophètes qui ont tout autant participé à notre religion, à notre foi, à la transmission et à la réception surtout de ce message divin. Donc ils sont, c'est les prophètes universels, hein, de Adam jusqu'à Ibrahim, Jésus, Moïse. et puis les compagnons qui ont entouré le prophète Mohammed dans son message.
1: Quel est le livre ou le texte le plus important pour votre religion ?
2: Le livre le plus important, c'est le Coran. C'est le Coran parce qu'il est la parole de Dieu, la parole du divin, parce qu'il est le miracle de notre religion. C'est vraiment notre guide sur terre. Et c'est lui qui porte tous les messages de foi dont on doit s'inspirer, mais ce n'est pas le seul.
1: Quels sont les rites et pratiques les plus importants pour les croyants ?
2: Les rites de l'islam, ils sont au nombre de 5. Elles commencent par l'attestation de foi, parce qu'il est important de dire, de reconnaître que Dieu est unique et que Mohammed est son messager et prophète. On a donc ensuite la prière. Une fois qu'on a reconnu et admis l'existence du divin, on le prie, on le loue et on crée cette connexion avec lui 5 fois par jour. Ensuite, on a le jeûne du mois du Ramadan, qui est un mois béni parce qu'il est le mois de la révélation de ce livre saint, le Coran. On a l'aumône, la zakat, qui permet de maintenir un équilibre et une équité, surtout, entre les croyants. Et puis, enfin, le

0: interdiction, c'est la consommation de la viande porcine et la consommation de l'alcool.
1: Que se passe-t-il dans ce lieu de culte? À quoi sert-il pour les croyants?
0: Alors là, vous êtes à la mosquée Salem à Nantes. Les mosquées, pour le musulman, c'est vraiment un repère spirituel, donc, parce que sa fonction principale, c'est de regrouper les croyants pour la prière, mais c'est aussi un repère sociétal. C'est là qu'on a le premier contact avec notre imam. Donc si on a des questions à lui poser sur notre pratique, sur un événement qui nous est arrivé ou quoi, on interpelle l'imam et c'est à la mosquée qu'on le trouve. Après, c'est aussi un lieu social hein, où on se retrouve, on célèbre des événements festifs, familiaux, où on a des conférences, on se retrouve pour des activités aussi profanes. Prendre l'instruction aussi, on s'instruit à la mosquée.
1: À quel moment les fidèles viennent-ils prier ou se rassembler ?
0: Aux prières principales, qui sont, comme les prières elles sont obligatoires, bien forcément c'est à ce moment-là que l'affluence est le plus élevée. On a la prière du vendredi, la prière hebdomadaire, qui est aussi très importante pour la communauté musulmane. On a les célébrations de l'Aïd, celle qui termine le mois béni du Ramadan, et celle qui célèbre la soumission du prophète Abraham 2 mois après. Voilà pour les principaux moments.
1: Quelle valeur importante votre religion transmet-elle?
0: Alors d'abord, la paix. Notre mosquée s'appelle El Salem, donc à l'image justement de ce message de paix. Après, je pense qu'on ne fait pas original, hein. on a des valeurs universelles. La paix, la justice, la solidarité, la patience, l'humanité.
1: Qu'aimerez-vous que les jeunes comprennent de votre religion?
0: Que toutes ces valeurs-là, que j'ai citées avant et d'autres encore, c'est vraiment des valeurs qu'on se force à mettre en pratique. On n'est pas dans la théorie, on est aussi dans la pratique. Donc ce que je voudrais que vous reteniez, ouais, le plus important, c'est que vraiment on est une religion donc, de paix, de respect, de miséricorde, d'amour, de bienveillance et chaleureuse. Et c'est encore une fois pas que des mots. C'est des actes qu'on met derrière.
1: Eh bien, merci beaucoup Assia de nous avoir accueillis aujourd'hui.

0: jeune du centre éducatif fermé pour notre émission sur la laïcité. Après avoir rencontré la responsable de la mosquée, nous avons rencontré le rabbin de la synagogue de Nantes.
1: Bonjour, merci de nous recevoir.
2: Merci à vous d'être venu. Ça nous fait toujours plaisir de pouvoir accueillir du monde et pouvoir parler du judaïsme tranquillement, en toute sérénité.
1: Quand et comment votre religion est-elle née?
2: Alors, ça, c'est une vaste question à laquelle je vais répondre que partiellement. Juste, il faut savoir que avant la naissance du judaïsme, ce qui était partout, c'était le polythéisme. Hein, avoir plusieurs idoles, plusieurs dieux. Chez les Grecs, chez les Romains, il y avait des quantités de dieux, un dieu pour chaque chose. Et comment on est passé de ce polythéisme au monothéisme, puisque le judaïsme est une religion monothéiste, il n'y a qu'un seul dieu qui n'est pas représenté. Je me permets d'insister, vous êtes dans une synagogue et vous voyez qu'il n'y a nulle part de représentation de Dieu. Aucune image, aucune photo, rien du tout. Nous n'avons pas le droit de représenter Dieu de quelle façon que ce soit. Donc, je reviens à votre question. Pourquoi passer de polythéisme au monothéisme? Comment ça s'est fait? C'est assez long et assez complexe. La seule chose que je pourrais vous dire, c'est que, au fond, ça a été démarré par Abraham, qui est un prophète important dans le judaïsme, et pas uniquement dans le judaïsme. Abraham qui a fait, au fond, une alliance avec Dieu. Cette première alliance abrahamique, elle porte sur la circoncision. Pour faire partie du peuple de Dieu, il faut être circoncis. C'est écrit dans notre Torah que Abraham, il avait 90 ans, je crois, s'est fait circoncire et a fait circoncire tous les gens de sa tribu, ses esclaves, etc., pour respecter cette alliance avec Dieu. Nous avons une deuxième alliance avec Dieu, j'en ai parlé tout à l'heure, c'est l'alliance qui s'est faite au mont Sinaï, quand il y a eu les tables de la loi, et ensuite, lorsque les Juifs ont traversé la mer Rouge, sont sortis d'Égypte, et Dieu leur a donné la Torah, qui est notre livre sacré sur lequel tout est écrit, tout est absolument écrit. Voilà, pas forcément répondu à votre question parfaitement, mais voilà.
1: Qui sont les personnages les plus importants dans l'histoire de votre religion?
2: Comme je l'ai dit tout à l'heure, c'est Abraham et Moïse qui a sorti le peuple juif de l'esclavage. Il y a eu la traversée de la mer Rouge, le don de la Torah dans le mont Sinaï, et cet exode vers la terre d'Israël. Ce sont les deux personnages les plus importants. Il y en a encore d'autres, mais c'est les deux majeurs.
1: Quel est le livre ou le texte le plus important pour votre religion?
2: Il n'y en a qu'un, c'est la Torah, qui est constituée de cinq livres. Et c'est ce que nous suivons au pied de la lettre le mieux possible, avec des aménagements en fonction, bien évidemment, de l'époque. Mais c'est ce que nous suivons, puisque dans la Torah, tout ce qu'un juif doit faire pour respecter la loi est écrit dans la Torah.
1: Mais du coup, c'est quoi le Talmud?
2: Le Talmud, c'est l'enseignement de la Torah. Voilà. Puisque, par exemple, les enfants, le dimanche matin, ils vont au cours de Talmud Torah, où ils apprennent la religion et ce qui est écrit dans la Torah, les prières, etc.
1: Quels sont les rites ou pratiques les plus importants pour les croyants?
2: Donc, c'est le Shabbat, puisque ça revient toutes les semaines. Le Shabbat, c'est ce moment où on ne fait rien de ce que l'on fait dans la semaine. Alors juste une précision. Dans notre religion, le jour, par exemple le samedi, commence le vendredi soir à la tombée de la nuit. C'est-à-dire vendredi soir, quand la nuit tombe, c'est samedi. Donc c'est pour ça que le Shabbat démarre le vendredi soir, à la tombée de la nuit. Alors il y a des horaires, c'est compliqué on suit les horaires qui nous sont donnés. Et ça se termine le samedi soir. Là aussi, les horaires sont variables, mais en tout cas, ça se répète toutes les semaines. Pourquoi c'est un moment important? D'abord parce que c'est un moment de prière le vendredi et le samedi. Il y a une prière le vendredi soir, une prière le samedi matin, une prière le samedi soir. Et donc, comme je vous le disais, c'est un jour où tout ce que l'on fait dans la semaine est interdit. On ne peut pas conduire, on ne peut pas regarder la télévision, on ne peut pas servir son téléphone, on ne peut pas allumer la lumière, on ne peut pas allumer le feu. Il y a 39 interdits qui se subdivisent en plein d'autres interdits encore. Mais voilà. Donc, c'est un moment important parce que les Juifs se retrouvent à la fois dans la prière et en famille. Le Shabbat, c'est un moment où on se retrouve en famille avec des amis. Et comme on ne peut pas regarder la télé ni son téléphone, donc ça veut dire qu'il y a des relations différentes qui s'instaurent dans la famille ou avec les amis, personnes qui sont invitées pour le Shabbat. Et ça, c'est donc toutes les semaines. Ça, c'est vraiment le moment important dans le judaïsme.
3: Quelles sont les fêtes religieuses les plus importantes ?
2: On va commencer par Rosh Hashanah, qui est la fête du Nouvel An juif, qui est en fait une fête où l'on prie pour l'humanité entière, pas que pour les juifs, pour l'humanité entière. La fête de la création du monde, et où en fait les juifs, malgré le fait que ce soit une fête, sont quand même, c'est sérieux, le Rosh Hashanah, c'est pas une fête débridée avec des pétards ou je ne sais trop quoi. C'est un moment où l'on prie, où il y a chaque soir un repas particulier qu'on appelle un seder, parce que 10 jours après, c'est Kippour, c'est un jeûne pendant 25 heures, et où, en fait, on demande à être inscrit dans le livre de la vie. C'est-à-dire que chaque juif, là, va être jugé par Dieu sur ce qu'il a fait pendant toute l'année qui s'est écoulée. Et il demande à Dieu de lui pardonner si il n'a pas fait ce qu'il aurait dû faire. Donc c'est un moment important parce que chacun, bien évidemment, veut continuer à être inscrit dans le livre de la vie et personne n'a envie de mourir pour les fautes qu'il aurait commises. Ça, c'est les deux fêtes importantes. Et la troisième, c'est Pessah, c'est la sortie d'Égypte. C'est une fête qui dure 8 jours. Et dans cette fête, on ne peut pas manger tout ce qui est pain levé, enfin le pain normal. On mange du pain azim, qui est un pain qui n'est pas levé, en souvenir des Juifs qui ont fui l'Égypte et qui n'ont pas pris le temps de faire lever la pâte du pain. Donc ce sont des galettes très, très fines, de l'eau et de la farine, voilà. C'est accompagné pour le premier et le deuxième jour, là aussi, d'un seder, c'est-à-dire d'un rituel particulier où on se rappelle la sortie d'Égypte, comment ça s'est passé, comment Dieu nous a fait sortir d'Égypte, etc., etc. Voilà, ça c'est, je dirais, les trois fêtes les plus importantes. Il y en a encore d'autres, hein, mais...
4: Y a-t-il des règles alimentaires particulières dans votre religion ? Si oui, pourquoi ?
2: Il y a un gros paquet d'interdits sur la nourriture. Alors pourquoi ? Premièrement, parce que c'est écrit dans la Torah. C'est écrit, donc je vous disais, le juif suit la loi de la Torah. Donc par exemple, c'est écrit dans la Torah qu'on ne peut pas manger de porc. Alors pourquoi ? Je ne saurais pas vous répondre, mais je n'en mange pas parce que c'est écrit. C'est comme, par exemple, certains poissons. On ne peut pas manger des poissons qui n'ont pas d'écailles et qui n'ont pas de nageoire. Par exemple, on ne peut pas manger une anguille. Pourquoi ? C'est écrit dans la Torah. Donc il y a des poissons comme ça qu'on ne peut pas manger. On ne mange pas de crustacés, on ne mange pas les huîtres, les crevettes, les machins. Tout ça, c'est écrit dans la Torah. On ne mange pas. Ça, c'est la première chose. L'autre interdit particulier, c'est qu'on ne peut pas mélanger le lait et la viande. C'est écrit dans la Torah, tu ne cuiras pas l'agneau dans le lait de la mère. Vous allez me dire, c'est juste l'agneau et puis le lait. La halakha, c'est-à-dire la loi rabbinique, se posait la question de... Mais comment savoir si le morceau de viande qui est là, c'est bien l'agneau, et si le lait que je vais mettre avec, c'est le lait de sa mère ou autre chose ? C'est compliqué. Donc pour ne pas faire de faute, on ne mélange pas la viande avec du lait. On ne fait pas cuire de la viande avec du lait, ou de la crème, ou je sais pas, ou du fromage. Enfin voilà, ça c'est important. Après, dans la pratique, ça veut dire que nous avons des couverts et des ustensiles pour faire cuire la viande et des couverts et des ustensiles pour faire cuire le lait. Hein ? Les très très très religieux ont par exemple 2 fours. Un four pour faire cuire la viande, un four pour faire cuire ce qui est avec du lait, etc. Et l'autre point, pardon, c'est qu'on doit aussi manger de la viande, donc kasher, qui a été abattue d'une façon particulière. C'est-à-dire que l'animal doit être saigné. Et il y a des personnes qui sont chargées de ça, qui sont des gens très religieux, qu'on appelle des chorétimes, des chorettes, dont le boulot est de tuer les bêtes de cette façon-là. Voilà, pour faire simple, parce que c'est encore plus compliqué que ça, mais ça c'est déjà pas mal, imaginez ce que ça représente.
4: Que se passe-t-il dans ce lieu de culte ? À quoi sert-il pour les croyants ?
2: Ici, ce que j'évoquais, c'est en fait comme un petit temple, puisque celui de Jérusalem a été détruit en 70 avant Jésus-Christ, donc c'est un petit temple. Ce lieu, il sert à la prière et il sert aussi à rassembler les Juifs dans des moments de convivialité puisque après, par rapport à certaines fêtes, il y a des repas que l'on prend en commun. On va célébrer des mariages, on va célébrer ensemble des bar mitzvahs, c'est-à-dire des communions, on va célébrer des circoncisions, des brit milah. Donc c'est un lieu de rassemblement, de convivialité et de prière. Voilà. Et c'est ce qui est important, c'est effectivement de se retrouver ensemble, puisque de toute manière, pour que les pouvoir prier, j'allais dire normalement, et dire l'ensemble de la prière, il faut qu'il y ait au minimum 10 hommes. Autrement, on ne peut pas dire, il y a des passages de la prière qu'on ne peut pas dire si on n'est pas 10. Donc, d'où l'importance qu'il y ait du monde et des hommes à la synagogue.
4: À quel moment les fidèles viennent-ils prier ou se rassembler ?
2: Alors, à Nantes, nous sommes une petite communauté, donc on vient pour le Shabbat, donc le vendredi et le samedi. Et pour toutes les fêtes dont je vous ai parlé, plus d'autres dont je ne vous ai rien dit. On se rassemble aussi suite à une naissance, suite à un enterrement, mais en théorie, il y a 3 prières par jour. Matin, milieu d'après-midi et le soir. Donc théoriquement, la communauté devrait se réunir, en tout cas les hommes devraient se réunir 3 fois par jour dans la synagogue. Mais à Nantes, nous sommes vraiment une toute petite communauté, on ne peut pas tenir cela, ce qui fait que les gens prient chez eux pendant la semaine, si je puis dire.
4: Quelle valeur importante votre religion transmet-elle ?
2: Alors, la première valeur, c'est la famille, le respect des anciens. La famille, l'amour des enfants, transmettre aux enfants notre religion et toutes les valeurs qu'elle porte. Le respect des autres, puisque notre religion n'est pas une religion prosélyte, c'est-à-dire qu'un juif ne va pas chercher à aller chez vous, frapper à la porte pour vous dire convertis-toi au judaïsme, ça n'existe pas. Donc le respect des autres, le respect, je dirais, de tous les autres tels qu'ils sont, avec leur religion, leur appartenance. Voilà, c'est important parce qu'on considère que, en fait, nous aussi on est un peu des étrangers, puisque en fait, théoriquement, on aurait dû tous être en terre d'Israël, habiter autour du temple, s'il n'avait pas été détruit. Donc on vient dans des pays, on est un peu étranger, ça entre guillemets. Et donc, du coup, on comprend les autres et l'étranger ne nous fait pas peur. Voilà. Et ce que l'on transmet aussi aux enfants, c'est le respect des lois du pays dans lequel il est. Voilà.
4: Qu'aimeriez-vous que les jeunes comprennent de votre religion ?
2: Que c'est une religion, j'allais dire, comme une autre, qui n'a pas de... On n'est pas une secte, il n'y a pas de secret particulier, il n'y a pas de rite bizarre, c'est juste des prières que on ne considère pas, au fond, le juif comme quelqu'un que l'on doit sans arrêt pourchasser. Voilà, ça c'est vraiment ce qu'on essaye de transmettre aux jeunes par l'accueil que l'on fait des écoliers, des collégiens et des lycéens. On essaye de leur transmettre cette idée. Vous voyez, on est comme tout le monde. Je n'ai pas les pieds fourchus, je n'ai pas de sabots, je n'égorge pas les enfants. voilà, je suis comme vous.
3: Très bien, bah merci beaucoup.

0: pour notre émission sur la laïcité dans la tribu. Nous allons maintenant retrouver le curé de l'église Saint-Georges de la Beaujoire à Nantes.
1: Nous sommes les jeunes du centre éducatif fermé de Saint-Nazaire. Aujourd'hui, le jeudi 26 mars, nous sommes allés à la rencontre de différents lieux cultes. Nous sommes actuellement dans une église catholique. Okay. Bonjour, merci de nous recevoir. Quand et comment votre religion est-elle née ?
2: Elle est née avec Jésus-Christ, mais dans les années autour de zéro, plutôt après. Mais elle est héritière de toute la tradition hébraïque qui a commencé, on va dire, à la louche, moins 2000.
1: Qui sont les personnages les plus importants dans l'histoire de votre religion ?
2: Bien sûr, c'est Jésus-Christ, que nous croyons être le Fils de Dieu, que nous croyons être Dieu. C'est lui le personnage le plus important, c'est autour de lui que tout tourne, parce qu'il nous a révélé que celui qu'il appelle son Père, Dieu, est un peu autre que ce que les Juifs pensaient. Et en particulier, il nous a invités à entrer dans une intimité de relation avec Dieu et à nous préoccuper de tous les pauvres autour.
1: Quel est le livre ou le texte le plus important pour votre religion ?
2: La Bible. Alors, à la différence des Juifs, notre Bible contient la Bible des Juifs, mais aussi les écrits qui décrivent la vie de Jésus, en particulier les quatre évangiles, les quatre bonnes nouvelles, qui sont quatre témoignages différents, mais sur la même vie du même personnage, Jésus. Et il y a aussi un certain nombre de lettres entre les églises, entre les disciples de Jésus et différentes églises, qui nous apprennent comment ont vécu et ont grandi, ont découvert et comment s'est construite la religion chrétienne.
1: Quels sont les rites ou pratiques les plus importantes pour les croyants ?
2: Peut-être que la plus importante, c'est d'aimer son frère d'abord et d'aimer Dieu. Aimer Dieu et son prochain. Aimer Dieu et son frère, ça c'est les pratiques les plus importantes. Et après, effectivement, dans nos religions, pour les chrétiens et en particulier pour les catholiques, il y a les différents, ce qu'on appelle sacrements, qui sont des moments où Dieu agit dans nos vies. Il y a le baptême, par lequel on entre dans la vie chrétienne, et aussi différents autres moments. Et en particulier, tous les dimanches, nous nous réunissons pour la prière, qui est ce qu'on appelle l'Eucharistie, où on écoute la parole de Dieu et où on mange ensemble.
1: Quelles sont les fêtes religieuses les plus importantes ?
2: La fête la plus importante, c'est celle qu'on va avoir dans 10 jours, Pâques. C'est la plus importante, on fête la mort et surtout la résurrection du Christ. Et là, à partir de dimanche, on entre dans ce qu'on appelle la Semaine Sainte, qui est la semaine vraiment la plus importante pour les chrétiens. On va suivre Jésus dans ses derniers moments et dans sa résurrection. Un autre moment important est bien sûr Noël, la naissance de Jésus.
3: Y a-t-il des règles alimentaires particulières dans votre religion ? Si oui, pourquoi ?
2: Eh bien, désolé de vous décevoir, il n'y a strictement aucun interdit alimentaire. Il y a juste une proposition qui est de toujours partager avec son frère. Il n'y a aucun interdit alimentaire, strictement aucun.
3: Que se passe-t-il dans ce lieu de culte ? À quoi sert-il pour les croyants ?
2: C'est un lieu où on se retrouve avec toute la communauté chrétienne catholique chaque dimanche pour prier Dieu, pour se rassembler, pour que le Christ vienne nous redire un peu, à partir de son exemple, de l'exemple de sa vie, de redire comment ça peut aussi bousculer notre vie. On prend le temps aussi d'être ensemble, c'est important. Et comme dans toutes les réunions de famille, il y a le repas où nous sommes invités à partager le corps du Christ. Avec cette particularité, c'est que Jésus se rend présent et il est lui-même le repas. C'est ça notre originalité.
3: À quel moment les fidèles viennent-ils prier ou se rassembler ?
2: Comme je viens de vous le dire, le dimanche, c'est le rassemblement principal chaque dimanche, mais c'est aussi dans la semaine. Ici, par exemple, c'est le vendredi matin. Demain matin, nous aurons la prière ici. Une prière plus simple, plus dépouillée. On sera bien moins nombreux. On sera une vingtaine. Alors que le dimanche, on est dans les 200.
3: Quelle valeur importante votre religion transmet-elle ?
2: Jésus
4: à la suite de l'Ancien Testament, du Premier Testament, mais Jésus a particulièrement mis en avant un seul commandement avec deux facettes. Aimer Dieu de toutes ses forces, tout son esprit, de toute sa force, et son prochain comme soi-même. Aimer l'autre. Aimer Dieu, aimer l'autre, c'est la même chose, ça va ensemble, c'est inséparable. Voilà la plus grande des valeurs du christianisme.
3: Mais qu'aimeriez-vous que les jeunes comprennent de votre religion ?
4: Dieu les aime, Jésus les aime, et que ça vaut le coup de vivre sa foi, de laisser Dieu venir nous chercher dans notre dans toute notre vie, dans notre intimité, comme dans notre vie avec les autres et tout ça. Laisser Dieu venir nous toucher et accepter de se laisser embarquer dans une autre vie avec Jésus et avec les autres. Aujourd'hui, là, dans 10 jours, il va y avoir 170 ados et jeunes qui vont être baptisés, des collégiens, des lycéens, 170 le dimanche de Pâques, 170 en Loire-Atlantique. 230 adultes vont être baptisés. Ils se sont laissés toucher et ils ont accepté de mettre leurs pas dans ceux du Christ. Ils n'ont pas tout compris encore. Ils n'ont pas. Et puis moi, même moi, après des années, j'ai toujours pas tout compris. Mais on s'est mis en marche.
1: Eh ben, merci Philippe de nous avoir accueillis dans l'Église catholique.
4: Ce fut un plaisir.
5: Cette émission est presque terminée. Merci encore à Marita Andreux et aux différents représentants des lieux de culte qui nous ont accueillis. Ryan, tu étais avec moi lors de ces rencontres. Qu'en as-tu pensé ?
3: Je trouvais ça intéressant, ça, parce que c'est pas tous les jours genre qu'on visite des lieux de culte et tout, genre surtout une synagogue. Et c'était cool genre de voir que genre les trois religions abrahamiques, elles ont un lien et tout, et genre c'est une continuité. Et puis voilà. Et toi, Eddie, t'en as pensé quoi ?
5: J'aurais rien à rajouter de plus que tu as dit.
0: Ça m'a plu.
5: J'ai découvert les religions. Les gens, ils étaient sympas. Ils m'ont bien expliqué les choses. J'ai compris les différentes croyances. Les gens, ils croient pas la même chose.
3: Cette émission est désormais terminée. Merci à vous pour votre écoute.
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11: Bonsoir à tous. Il n'y a pas d'éléments en faveur d'une circulation diffuse du virus en France. Les mots tout à l'heure de la ministre de la Santé lors d'une conférence de presse sur l'antivirus, Stéphanie Rist, qui précise que la Française contaminée est toujours dans un état grave en réanimation et que 22 cas contacts ont été identifiés sur le territoire. Il n'y a pas de traitement antiviral spécifique, a rappelé de son côté un spécialiste. Moins 30% de consommation de carburant en France depuis début mai, l'annonce de Sébastien Lecornu cet après-midi. Le Premier ministre qui précise que les recettes fiscales liées au carburant ont ainsi reculé de près de 300 millions d'euros et qu'elles repassent sous leur niveau de l'an dernier. Il n'y a pas et il n'y a jamais eu de cagnotte, promet le chef du gouvernement, alors que les aides pourraient être renforcées dans les prochains jours. Malgré les prix du carburant qui flambent, vous avez peut-être prévu de prendre la route dans les prochaines heures. Nouveau long week-end qui arrive avec le pont de l'Ascension cette fois. Bison futéis sur le drapeau rouge partout en France dans le sens des départs demain. Ce sera même noir en Auvergne-Rhône-Alpes, prudence également sur les retours où ce sera orange. La condamnation intégrale requise pour Nicolas Sarkozy au procès en appel du financement libyen. Le parquet général a requis la condamnation de l'ancien président de la République pour l'ensemble des faits, y compris la corruption et le financement illégal de campagne dont il a été relaxé en première instance. Les peines requises seront connues d'ici demain, fin de journée. Il a la santé et le moral, selon le directeur général de Reporters sans frontières. Christophe Glaise a reçu hier sa première visite d'un diplomate français en Algérie. Le journaliste condamné à 7 ans de prison pour apologie du terrorisme est détenu depuis près d'un an. Et puis du foot ce soir, premier tour des play-offs de la Ligue 2. Le Red Star accueille Rodez à 20h30. Les deux équipes ont respectivement terminé 4e et 5e du championnat cette année. Le vainqueur se déplacera à Saint-Étienne vendredi. Voilà pour l'info, très bon début de soirée.
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13: Bonjour, c'est Kathleen. Nous avons eu l'opportunité avec Adela, Andrea, Amy, Flavie, Louane et Loris d'aller visiter le centre de santé sexuelle. Nous avons rencontré Alexandra Teillard, sage-femme à l'hôpital de Saint-Nazaire et au centre de santé sexuelle. L'occasion pour nous d'en apprendre plus sur ce métier.
14: C'est quoi être le métier de sage-femme dans le centre de santé sexuelle ?
15: Alors, les sages-femmes, en fait, les gens imaginent notre métier en salle de naissance avec une femme qui accouche et qui fait un bébé. Mais comme j'ai vu récemment dans un superbe film, La Maison des Femmes, que je vous invite à aller voir, nous ne sommes pas des sages-bébés, mais nous sommes des sages-femmes et nous sommes là pour nous occuper des femmes dans leur vie de femme tout au long de leur période de fertilité, même au-delà. Et au centre de santé sexuelle, évidemment, les premiers pas dans l'intimité, les premiers pas dans la vie affective, on a un rôle totalement justifié pour accompagner les jeunes dans leurs premiers émois et surtout en sécurité pour éviter la grossesse et pour également être sensibilisé et éviter les infections sexuellement transmissibles ou les traiter si on découvre qu'il y a une infection en cours.
13: Donc, sage-femme au centre de santé sexuelle, est-ce qu'il y a une différence sur la pratique de votre métier ou votre formation comparée à un exercement du métier dans un hôpital classique, on va dire ?
15: Alors oui, il y a une différence, mais tout est complémentaire. Et ce que je fais ici, finalement, je le fais aussi parfois à l'hôpital en faisant des consultations de suivi gynéco, donc chez des femmes jeunes ou moins jeunes. Et Quand j'accompagne des patientes qui viennent aux urgences gynéco, ben on fait de la gynécologie, on fait du dépistage, on fait de l'accompagnement de pathologies gynécologiques et éventuellement du traitement. Et puis quand je suis en salle de naissance, ben je m'occupe des femmes pour que le travail et l'accouchement se passent le mieux possible. Donc tout est complémentaire. Oui, c'est différent, mais c'est ce qui est riche aussi. On a un métier très riche, très intéressant.
13: Alexandra Théard nous explique maintenant pourquoi avoir choisi d'exercer une partie de son activité au centre de santé sexuelle.
15: J'aime bien le contact avec les jeunes. Clairement, ça je trouve ça quand même hyper sympa. Et parce que dans notre activité ici, on se déplace également dans les structures scolaires, dans les collèges de la région qui nous sollicitent pour pouvoir faire des séances leur proposer des séances de prévention en vie affective et sexuelle et du coup leur donner des ressources et des informations concernant un sujet qui est somme toute assez tabou dans les familles la plupart du temps. Donc oui, moi j'aime bien être auprès des jeunes, ça, c'est intéressant.
14: Et est-ce que les hommes peuvent aussi être sages-femmes ?
15: Tout à fait, les hommes peuvent également faire ce métier. S'ils ont envie de s'occuper des femmes, c'est un métier qui est très riche et qui est très varié. Et les sages-femmes peuvent travailler en libéral aussi, exercer en libéral, peuvent faire des consultations de suivi de grossesse. Certaines peuvent se spécialiser pour faire de l'échographie obstétricale, donc prénatale et également gynécologique. On fait de la préparation à la naissance, on peut faire du suivi gynécologique en libéral, on va voir les couples quand ils ont eu un nouveau-né à la maison pour voir comment ça se passe, comment l'organisation à la maison se fait avec ce petit loulou là qui vient d'arriver tout frais. Voilà. Voilà, donc c'est très très très varié. Alors déjà juste pour terminer, on est aussi au centre de santé sexuelle, on accueille tous les couples et surtout les femmes qui ont des grossesses inopinées, non prévues, et qui sont en réflexion sur le fait de savoir s'ils souhaitent ou non garder la grossesse. Et si la femme souhaite interrompre cette grossesse, on les accompagne dans une démarche d'interruption de grossesse. Donc ça c'est une autre partie du métier également, donc toujours s'occuper des femmes, peu importe le moment de leur vie.
4: Quel est le parcours pour devenir sage-femme ?
15: Et bien pour devenir sage-femme, il faut faire donc c'est 6 années de formation, en passant la première année par une année de passe ou de l'AS actuellement, pour passer le concours de médecine, enfin le concours combiné médecine, odontologie, donc dentaire, maïeutique pour sage-femme et pharmacie. Et en fonction du choix initial et ou en fonction du classement, pouvoir intégrer l'école de sage-femme qui, du coup, une année plus 5 autres de formation qui est une formation théorique et clinique avec quasiment autant de temps théorique que de temps pratique dans les services hospitaliers ou en libéral dans d'autres services.
14: Et pour ceux qui veulent faire cette formation, on passe là après pour devenir sage-femme. Quelle spécialité ou quelle voie choisir au lycée?
15: Au lycée, probablement plus confortable de démarrer une passe-lasse en ayant fait un parcours scientifique. Et ce qui ressort, a priori, c'est plutôt avec une spécialité mathématique, physique ou SVT. Après, le choix, la balance est là, mais voilà, c'est plutôt à privilégier. Après, ça reste un concours, donc en fonction, la première année de passe ne reprend pas les équations ou les schémas mathématiques d'une année terminale. Donc, ça dépend de la volonté, de la capacité de travail et de chaque jeune, en fait, probablement.
13: Merci beaucoup à Alexandra Théard de nous avoir reçus au centre de santé sexuelle.
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0: C'est pareil.
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0: C'est pareil, mais c'est pas tout à fait la même chose. 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

Vous venez d'écouter Teenage Kicks, un titre mythique, oui rien que ça, hein, du groupe The Undertones, un hymne à l'adolescence. Ce titre a été maintes fois repris. Une carrière éclair pour ce groupe originaire de Derry en Irlande du Nord. Et un collectif, cette fois, que vous allez pouvoir écouter, connu pour ses reprises, ses nouvelles vagues. Il ne pouvait pas passer à côté de Teenage Kicks, et non, une version bossa nova qui se laisse danser.

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2: Bonjour, moi je suis Nina et je suis avec
3: Mathis, bonjour.
2: Et notre invité spécial,
3: Michael Jackson.
2: Non,
3: comment vas-tu, Michael Jackson?
2: Michael Jackson Anouk.
4: Oui, je vais très bien.
2: Il n'a pas voulu dire son prénom.
3: Je vais appeler Michael Jackson quand même.
4: Ouais, c'est mieux.
2: Ok, on a Michael Junior.
3: On peut rappeler les règles.
2: Les règles, mais il
4: n'y a pas de règles. Et les équerres. Les équerres.
2: Très drôle. Très drôle, Michael. C'est super drôle. Les Bref.
3: Toujours du fun dans cette émission.
4: Ouais.
2: Exactement. En gros, donc nous, on va diffuser des musiques. Donc vous allez pouvoir deviner et chanter si vous voulez en les écoutant, les musiques, si vous les connaissez. Et vous pouvez inventer des noms, au pire, si vous les connaissez pas. Hein, on sait jamais. Et à la fin, la personne qui a choisi cette musique dira le nom de la musique. Et racontera dira dans pourquoi elle a choisi la musique.
3: Le chanteur et le nom de la musique.
2: Oui, le chanteur
3: et
2: le nom de la
3: musique.
2: Et
3: en fait, si on n'a pas d'argument, on dit juste parce que je connais cette musique. Voilà.
2: Ok, oui, Michael Jackson. Pourquoi on l'a choisi
4: Ok.
2: Exactement. Oui, on y va.
3: Ok, on commence. Oh, la meilleure.
5: Bébé Finn.

0: Alors là, c'était une musique choisie par Mathis, si je dis pas de bêtises. Et pour les, auditeurs qui ne le savent pas, Mathis et Anouk étaient en train de faire un show effréné pendant que moi, j'étais écoulée de rire. J'ai pas de mots pour dire ça. C'était n'importe quoi en fait. Enfin, n'importe
1: du
0: quoi.
1: Du coup, ça s'appelait Baby Shark de Ping Fong. Je connaissais pas l'auteur, mais je me suis renseignée. Qui connaissait l'auteur de la musique?
0: Anouk.
2: Michael Jackson déjà.
0: Mais ah oui, Michael Jackson, pardon.
2: Michael Jackson a beaucoup aimé. Il met un 9 sur 10 parce que vraiment, danser avec Mathis était incroyable. Voilà.
1: Et toi, là, ta note?
0: Alors, moi, je sais pas, mais en tout cas, j'ai adoré vous regarder danser. C'était n'importe quoi. En fait, j'étais totalement écroulée de rire parce que vous étiez... À un moment donné, vous étiez... Mais attends, c'est qui a raison là? Parce que l'un faisait un geste, l'autre faisait l'autre... Fais un autre geste et après vous coordonnez.
1: En fait,
0: c'est
1: en
0: trop
1: fait,
0: drôle.
1: C'est comme un contrôle, j'ai pas révisé, du coup je la copie.
0: Ça t'est déjà arrivé? Un contrôle, t'as pas révisé, du coup tu copies tes voisins?
1: Non.
2: On fait ça au talent.
0: Non, pas du tout.
1: Au talent. Bon, toi ta note?
0: Je sais pas moi. Aucune idée.
1: Choisis pour toi, 10. Wouhou.
0: Non, 9. Comme Anouk.
1: Okay.
0: Ah, comme et Michael moi, Jackson, pardon.
1: Moi je vais mettre un. Je vais mettre un 9 aussi.
2: Oh, du coup, tu me copies.
1: J'ai mis cette musique parce que je la connaissais.
0: Voilà. Et ouais, okay.
1: Et parce que c'est la musique qui a fait le plus de vues dans le monde entier. 16 milliards.
0: Ok. On passe à la musique suivante.
1: Oui. Ok.

0: Donc c'était une musique choisie par Anouk. Anouk, peux-tu nous dire le titre et qui l'a fait?
1: C'est Veridis.
2: Keto de Daft Punk.
3: Voilà.
0: Très bien.
2: Et je tenais à dire que son histoire, comment j'ai rencontré cette musique, c'est très émouvant.
1: Tu l'as entendu sur la radio?
3: La tribu.
2: Bah, je vous le dis ou pas?
0: Oui. Vas-y.
2: Ok. Alors, en fait, il y a deux trucs déjà.
3: C'est lui, il a fait.
2: Oh. Alors, en fait, premièrement, quand j'étais petite, ma maman, elle le mettait tout le temps. Même si je m'en souviens pas, j'avais aucun souvenir. Et deuxièmement, c'est un copain de la tribu qui m'avait fait réécouter. Et du coup, je m'en souvenais. Est-ce qu'on a le droit de dire les prénoms?
3: Non.
0: Non.
2: Et même si
0: sauf si c'est quelqu'un dans le studio.
2: Bon, on va dire le fantôme. Voilà.
0: Okay.
2: Même s'il est à la tribu.
0: Oui, mais il est pas dans le studio. Vous
3: d'abord,
0: êtes prêts?
3: On note.
0: Attends, oui, du coup, oui, pardon.
3: Moi, je mets 6 parce que c'est très, très répétitif.
0: Moi, je mettrais même 5 parce que c'est très, très répétitif.
3: Ok.
0: Quoique, 6 peut-être. Allez, vas-y, je rejoins ta note 6.
2: Michael n'est pas d'accord avec vous. Il met un 8 sur 10.
0: Voilà. On passe à la musique suivante, Mathis.
3: Et c'est la musique que je vous ai montrée tout à l'heure sans faire exprès.

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0: Un 4. Et j'ai un argument.
1: Vas-y.
0: J'ai peur, j'ai pas tout écouté.
1: Mais en fait, t'as sorti les mots de ma bouche. Je mets un 4 aussi parce que j'ai pas tout écouté.
0: Voilà, on est liés. Si à moi. Mais or, si
2: et
0: j'aurais
2: bien,
0: tout écouté,
2: juste
0: Anouk, Anouk.
1: Je pense que si j'avais tout écouté, j'aurais mis peut-être plus un 7
0: oui,
1: ou un 8.
0: J'aurais marqué un 7 ou 8. Du coup, tu voulais dire quoi?
2: Je vais juste vous dire qu'il y aura peut-être des cris dans la radio. Je n'ai... Ok, c'est pas grave, c'est peut-être parce qu'il y a des araignées et tout. Donc, mets la musique tout de suite.
0: Ok,
2: c'est parti.
1: On passe à laquelle?
0: Alors, on va mettre la D.
1: On l'a mis.
0: Vas-y.

0: Cette musique, c'était moi qui l'ai... Enfin, c'est moi qui l'ai choisie, en fait. C'est... C'est à tes côtés de Lenny et Jungle Lee. J'ai choisi parce que en danse au collège, on a fait un cycle danse. Fallait faire une chorégraphie sur une musique qu'on choisissait et on avait avec mes copines, on avait choisi, enfin mes copines, avec les filles avec qui j'ai fait la danse, enfin la danse. Cette chorégraphie, on avait choisi à tes côtés de Lenny et Jungle Lee.
1: Ça devait voilà. être terrible, non, danser devant toute ta classe.
0: Non. Devant toute ma classe plus une autre classe de sixième.
2: Ok.
0: Donc oui, un peu.
2: Ok. Voilà. Votre note.
0: Moi, je suis pas forcément pour les notes, mais si vous tenez absolument à faire des notes, vous
1: oui, pouvez. J'adore les notes.
0: Bah vas-y. Mais toi, t'as pas tout écouté.
2: Si, si. Non, le temps n'est pour rien changer.
0: Même s'il devait s'arrêter, je serais toujours à tes côtés. Ok.
1: Attends.
0: Super Michael Jackson, une super interprétation. Voilà. Vous voulez donner une note ou pas?
1: Oui. Moi, vu que j'ai tout écouté du début à la fin, je me dis que ça pourrait être 7,5.
0: Ok, ça va.
1: Parce que le tempo, il est bien. Le chanteur, au début, je croyais que c'était Taïk, mais non. Elle m'a dit c'est.
0: Jungle Lee.
1: Après, elle m'a dit c'est Jungle Lee avec.
0: Lenny.
1: Avec Lenny. Et c'était Caroline aussi qui chantait.
0: Hein?
1: Bah quoi, tu m'as dit ça?
0: Non, je t'ai dit Jungle Lee Lenny.
2: Mais Caroline Rivers? Alors moi, personnellement, vu que bah, j'ai écouté comme Mathis, d'ailleurs, Mathis n'a pas vraiment écouté, mais ce n'est pas grave,
1: tu m'as dit tout, une balance. Attends, si.
2: Eh bien, je vais mettre la note de...
1: 5.
0: Allez, Anouk, on réfléchit vite. Tu fais attendre les auditeurs, là.
2: Excusez-moi.

0: petit problème de mémoire en ce moment.
1: C'est pour ça que je prends des bonbons licorne. Alors, je vais mettre...
2: C'est un peu...
0: Un 4 sur 10. Pas parce que j'ai pas aimé, mais parce que...
2: T'as pas écouté.
0: Si, mais tu te dis, il est...
3: On a écouté tous les deux. On a très bien écouté tous les deux.
0: Parce qu'en fait,
3: c'est toi qui a pas écouté.
0: C'est
3: Nina, elle a pas écouté.
2: Mais je la connais par cœur aussi.
3: Mais non.
0: En tout cas, je l'ai...
3: C'est un rêve.
0: Ouais, ouais. Moi, je voulais juste te dire que c'est juste que c'est pas mon style de musique. Enfin, après, j'ai d'autres trucs, mais en tout cas, voilà. Bref, voilà, passons à la musique suivante avant que je me dise.
2: Ok, très bien.
3: Ma musique préférée.
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0: voilà, donc c'était une musique que Mathis a choisi, interprétée tout du long. Et par surprise, par Anouk, car on avait
1: Par Michael Jackson.
0: Car on avait laissé son micro allumé et Anouk ne s'en était... Et Michael Jackson ne s'en était pas rendu compte.
1: Oui.
0: Voilà.
2: Donc, Quand de base, t'as fait la musique, tu faisais tout ça, mais après, il n'y avait pas la musique. Et t'étais... Ok.
0: Du coup, avec Mathis, on avait aussi nos micros allumés et on a éclaté de rire.
1: Et aussi, Mathis est tombé bizarrement.
0: Non, en fait, il est tombé... de rire. Moi j'étais pliée en deux tellement je rigolais, mais...
2: Pliée en deux comme un Nokia.
0: Hein?
2: T'as pas la rêve, t'as pas la rêve. Alors merci autre note. Je pense qu'Anouk, toi tu vas noter 10.
1: Bah non, j'ai noté...
3: Attends, pas ta.
1: 10 effectivement.
2: Attends, moi je mets un 10.
0: Moi je vais mettre
2: un 5. Je vais mettre un 20 sur 10.
0: En vrai, moi je vais mettre un 10. Parce que de base, cette musique, je suis pas méga fan. Mais vu l'interprétation qu'Anouk a fait et vu comment on était mort de rire, Mathis, là je pense que je peux pas mettre autre chose qu'un 10.
1: Vous avez le droit d'un autographe demain à 17h30 dans ma poubelle de cave. Allez.
0: Et elle est où ta poubelle de cave?
1: Alors en fait, c'est très important. Alors elle est
0: chez toi
1: dans une poubelle. Bah oui, je voulais mon adresse, non. Pas de soucis.
0: Elle
1: c'est
0: dans
1: le 370 raquette. Millions d'arrons rue à Rendez-Manigne. OK.
0: Elle est super classe mon truc.
2: Mais du coup, attends. Le titre c'était Nous sommes les patates de ChatGPT.
0: ChatGPT ou...
2: non, c'est l'intelligence artificielle. Ouais, mais ChatGPT parce que comme ça on sait mieux.
0: OK. Oui,
1: il y a...
0: On passe à la musique suivante.
2: Ah. Moi, je m'en fiche, comment Philly ou... on a fini, non?
0: Non, il manque une de mes musiques, en fait.

0: c'était une musique que j'ai choisie. C'était les contes de fées des frangines. Cette musique-là, j'ai choisi. En fait, ça fait longtemps que je la connais. Parce que j'étais avec ma mère une fois, on était dans un magasin. Et elle voulait aller acheter son, bah, le CD qui était sorti. Donc, elle est allée l'acheter. Et en gros, bah, depuis ce moment-là, elle m'a fait écouter toutes les chansons des frangines. Et je les faisais tourner en boucle dans mon lecteur CD. Et du coup, bah, je la connais par cœur, celle-là. Il y en a plein des frangines que je connais par cœur. Mais celle-là, c'était ma préférée. Enfin, en fait, c'est ma préférée, mais je ne sais pas pourquoi. En fait, je ne sais pas pourquoi c'est ma préférée, même si c'est ma préférée. Vos notes, vous avez des notes ou pas? Alors, moi, je vous le répète, je ne suis toujours pas fan des notes. Mais si jamais vous êtes vraiment hyper accro aux notes, que vous avez envie d'avoir des notes, si vous avez envie d'avoir des notes... qui ne sont pas des notes de cours, ben vous pouvez. Même si je suis pas fan, vous pouvez.
1: Moi j'adore le tempo, j'adore le tempo.
2: Ta la la la la la.
1: Moi je mets bien.
0: Laisse-moi parler.
2: Moi je mets bien 8 sur 10. Mais ce que j'ai pas aimé, c'est que Mathis, bah, il était en train de tomber tout le temps.
1: C'est ma faute là.
2: Oui.
0: C'est toi qui le relevais et qui lâchais avant de l'avoir totalement
2: relevé.
0: Mais
2: pas du tout.
0: Du coup, Mathis il retombait tout le temps, encore et toujours. En tout cas, c'était Karaoke Pop, l'émission 2. Et à bientôt dans la tribu, c'était Nina, Mathis
2: et Michael Jackson.
0: Non, et Anouk.
1: À plus tard.
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0: moi qui suis plutôt du style pas de quartier pour les riches.
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